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0: Y revises, ¿eh?
1: ¡Ay, no!
0: Ay, ay, ay, ay.

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3: Bienvenue en ce samedi 25 juillet sur Radio Alto. L'agenda de tout ce qu'il se passe ce week-end dans les Bauges, c'est parti. Ce samedi, 11e édition d'Astro Haillon sur la thématique des éclipses solaires. Retrouvez toute la journée un programme riche en ateliers, fabrication de maquettes, séances de planétarium pour tous les âges à différents horaires. En soirée, veillez sur la Lune au centre d'accueil d'Haillon Margeret à Mille. Retrouvez toutes les informations et horaires sur le site internet de Chambéry Montagne, rubrique Agenda. Ce samedi également, fête de l'été à Jarzy, organisée par le comité des fêtes dès 19h. Concert avec Lady C and Me, buvette, duo, frites et matafan. Dimanche 26 juillet, vide-grenier à Saint-Rène de 8h à 18h avec buvette et petite restauration, organisée par le comité d'animation de Saint-Rène. À Bellecombe-en-Bauges, fête

0: participation au chapeau. Et en soirée, bal trad à partir de 17h30 avec Viens Popoule dans les jardins du Grand Préau au Châtelard, organisé par l'association Sous les Lampions. Bar et petite restauration sur place. Participation au chapeau. Attention, ils ne prennent pas de carte bancaire. En cas de pluie, repli dans une petite salle. Jauge limitée et mini-snack proposé. Concernant les annonces sur le massif, le département de la Savoie réalise des travaux de réfection d'enrobés sur la route départementale numéro 911 sur la commune de Grésy-sur-Aix. La circulation sera totalement interrompue du mardi 28 juillet à partir de 22h jusqu'au mercredi 29 juillet à 6h. Vigilance sécheresse, nous sommes actuellement en période de restriction d'eau. Aussi, le débit du Chéran étant faible et sa température élevée, le syndicat mixte intercommunal aménagement du Chéran nous rappelle les bonnes pratiques. Ne pas faire de barrage en galet qui augmente la température de l'eau, ne pas piétiner les fonds qui abritent de nombreuses espèces, pas de plongeon dans les gouilles qui effraient les poissons et invertébrés venus s'y réfugier pour échapper aux fortes chaleurs. Pour plus d'informations sur les bonnes pratiques à adopter lors de vos promenades dans la nature, le Parc naturel régional du Massif des Bauges a créé une web-série de 10 épisodes pour répondre à toutes vos questions et déconstruire les idées reçues sur les thématiques courantes, bivouac, cueillette, feu, baignade, déchets, chiens, usage des sentiers, etc. Retrouvez toutes les mini-capsules vidéo du parc sur la chaîne YouTube du PNR des Bauges. Et enfin, la marche des partisans revient sur le massif du 28 août au 3 septembre. Pour leur troisième édition, la marche des partisans fait la jonction des différentes envies. Celle de se balader en montagne, de faire du sport ensemble et celle de parler de la situation locale comme mondiale de nos systèmes politiques. Cette année, la marche des partisans propose de traverser le massif des Bauges, à la fois spatialement avec une randonnée en itinérance sur toute la semaine, mais aussi historiquement et politiquement à travers des rencontres locales et des ateliers. Pour participer, envoyez un mail à partisanwalk@systemli.org, partisanwalk@systemli.org avant le 15 août. Ils vous enverront toutes les informations pratiques. 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

0: Elsa, j'en suis à ma 12 000e version de Petit Escargot, la comptine qu'on connaît tous par cœur. Et j'avoue que là, je suis en train de me poser la question, est-ce que vraiment ça a un sens ce que je fais ?
1: Alors, je pense que oui. A priori, depuis très longtemps, on chante aux enfants. On transmet tout par les chants. Dans certaines cultures, on transmet l'histoire. Dans notre culture aussi, on l'a transmise. Et en fait, de chanter à son enfant, tu lui transmets toutes les émotions qui passent par les chansons. Tu lui transmets déjà le bonheur d'être avec lui. Donc, c'est déjà pas mal. Et quand tu vas chanter à ton enfant, tu vas lui apprendre la mélodie de la langue. Donc, en fait, OK, rechanter toujours la même chanson, c'est un petit peu... On va pas se leurrer, c'est un petit peu saoulant. Après, tu peux varier. Il y a des super... un très beau répertoire de chansons enfantines. Tu vas trouver... Tu vas pouvoir varier. Mais c'est vrai que l'enfant aime ça, aime te regarder chanter et il sait que tu es en interaction avec lui à ce moment-là. Cette émotion que tu as partagée avec ton enfant, c'est ça qui va le construire plus que la chanson en lui-même, même si la chanson va beaucoup l'accompagner dans l'apprentissage.

0: du vocabulaire, dans l'apprentissage de la prononciation, comment poser son souffle aussi quand tu parles. Donc en fait, tout ça, c'est, on ne dirait pas, mais en fait, tu lui apprends énormément de choses.
1: Et l'autre question que je me posais, c'est le moment de lecture du soir, on lit l'histoire, et étant donné qu'ils ne savent pas encore lire ou qu'ils ont un peu du mal à fixer leur attention sur une histoire, est-ce que vraiment ça fait du sens que j'instaure ce moment-là et que je leur lise des histoires ?
0: Bah, comme tu viens de bien le dire, c'est qu'en fait, le fait de lire une histoire très régulièrement à ton enfant, ça va lui apprendre justement à se concentrer. Parce que d'abord, tu ne vas pas commencer par à 6 mois ou à 7-8 mois, tu vas pas commencer par une histoire de 50 pages, on va dire. Voilà. Tu vas commencer par des petites histoires. Il va avoir l'émotion aussi, tu vas partager avec lui. Toi, tu vas le voir aussi interagir sur les images qu'il va peut-être commencer à pointer du doigt. Donc, en fait, quand tu lui racontes une histoire, il y a beaucoup de choses qui se mettent en place. Donc, l'interaction avec lui. L'interaction, donc, sur le livre. Donc, il y a un tiers objet qui va pouvoir focaliser son attention. Donc tout ça, tu vas lui apprendre. Tu vas lui apprendre justement à focaliser son attention sur autre chose. Grâce à ton regard, tu vas l'amener sur l'image que tu veux lui montrer. Donc tout ça, c'est des choses qui travaillent son cerveau, qui stimulent son cerveau. Tout le vocabulaire que tu vas utiliser, toute la prononciation que tu vas utiliser pour lui parler, pour lui décrire telle image. L'éléphant, il est gris. Après, si tu pars sur Elmer, bon, il n'est pas gris, il est de toutes les couleurs. Donc, tu vas pouvoir aborder tout le vocabulaire des couleurs. Tout ça, ça va être une richesse de vocabulaire linguistique, grammatical, qui va le construire dans son cerveau. Et tout ça par le plaisir. Parce qu'en fait, on n'apprend que par le plaisir. On le sait, même nous adultes. Et vraiment, tous ces moments-là, tu vas lui apporter beaucoup de joie et de bonheur, beaucoup de compétences cachées. Ne serait-ce que de suivre une histoire par le doigt. Quand tu lis une histoire, tu peux suivre toi le doigt. Donc, il va comprendre qu'en fait, c'est pas que l'image. Il y a des petites lettres là en bas. Il y a des petites lettres. Il ne sait même pas que c'est des lettres. Mais il va bien voir qu'il y a un truc noir là que tu suis du doigt. Et petit à petit, il va comprendre que c'est là que se joue l'histoire. Et puis, que ça va rapporter à l'image. Donc, du coup, en fait, son cerveau va passer sur différents points. Et tout ça, ça va le construire. Ça va construire des chemins neuronaux. Donc, il ne faut pas hésiter. Tu prends une histoire qui te plaît. Voilà. Faut vraiment lire des histoires qui vous plaisent. Faut pas se forcer à lire des choses, histoire de dire, je vais le rendre hyper intelligent. Je vais lui raconter du russe, une histoire tchèque. Voilà. Prends des histoires qui te plaisent, va à la bibliothèque, choisis avec lui quand il sera plus grand, commence à choisir avec lui. Et après, tu pourras l'enrichir. Les bibliothèques françaises sont très, très, très bien dotées. Tu pourras trouver de tout, des histoires de pirates, en passant par l'histoire de princesse, en passant par l'histoire de l'ours qui s'est perdu au fond de la forêt. Toutes les histoires ont quelque chose à raconter, que ça soit ne serait-ce que du vocabulaire, des mots, des émotions, des... Après, tu as des histoires avec de la morale. C'est, si tu veux, tu n'es pas obligé. On n'est pas non plus obligé de toujours prendre des histoires avec des morales. Mais voilà, tout ça, ça va le construire. Ça va le construire son imaginaire, ce qui n'est pas rien quand même. Oui, continue à lui raconter des histoires. Essaie de te faire plaisir toi aussi. Parce que par contre, si tu lis des histoires sans plaisir, il va le ressentir et ça, c'est vraiment dommage. Parce qu'en fait, tout ce qui va... Toute l'émotion que tu vas partager avec lui autour du livre... En fait, ça va le construire pour quand il sera à l'école. Et tout ce que tu fais avant l'apprentissage de la lecture, qui va être un chantier, un vrai chantier à l'école, qui va être un vrai job, quoi, vraiment pour lui. Des fois, ça peut se faire avant, on est bien d'accord. Il y a Céline Alvarez qui a fait des travaux formidables sur tout ça. Mais tout le plaisir que tu vas avoir avec lui, avec le livre, que ce soit toi, papy, mamie, le papa, tout ça, tout le monde peut lui lire des histoires, hein. Va faire en sorte que quand il sera à l'école, qu'il va apprendre à lire, déjà il sera super fier et il aura ce plaisir avec lui pour se nourrir et justement déjà savoir qu'on lit gauche à droite, qu'on tourne les pages dans tel sens. Après tu peux, quand il sera plus grand, il va découvrir les mangas qui se lisent dans l'autre sens. Et a priori, c'est prouvé que la façon dont on lit un livre construit le cerveau de telle façon. Donc on sait qu'a priori quand on lit dans l'autre sens, il y a d'autres chemins neuronaux qui se créent. Mais voilà, c'est intéressant. Donc savoir qu'il y a un début, un milieu, une fin, ça on l'apprend au CP quand il commence à apprendre le temps qui passe. Donc lire une histoire, c'est aussi apprendre ça, c'est il y a un début, un milieu, une fin. il y a beaucoup de vocabulaire, beaucoup de plaisir et puis, l'imaginaire, quoi. On a tous de mémoire, on a, quoi, j'espère en tout cas que tout le monde a une histoire qui lui tient à cœur, qu'il a entendue enfant et sur lequel peut-être il peut se réfugier. Ou alors qu'on redécouvre quand on devient parent et on se dit « Ah, celui-là, il faut que je l'achète, celui-là, il faut que je lui offre, il faut que je lise cette histoire et ça nous porte ».
1: On est en 2025, donc aujourd'hui, il y a d'autres supports qui existent. Les enfants, ils peuvent très bien écouter des comptines ou écouter des histoires en podcast. Au final, ça peut vachement me libérer du temps pendant que lui, il est occupé à côté.
0: Alors, c'est pas faux du tout. Par contre, ce qui a été prouvé, c'est que, en fait, l'enfant ne peut apprendre qu'avec un adulte, qu'avec un être humain. Il y a des thèses et des études qui ont été prouvées qu'un enfant mis que devant un écran, avec les mêmes comptines, les mêmes histoires, en fait, il n'y a pas tout le jeu de regard et d'attention. Tu peux les trouver, ces études, sur Internet, parce que voilà, c'est la chance qu'on a, c'est on peut les trouver. Où en fait, on voit que l'enfant cherche le regard du parent ou de l'adulte, et c'est ça qui fait connexion. Et c'est là où il va apprendre. On le sait, il y a des études qui ont été faites qui sont pas très marrantes, avec des singes qui ont été nourris, mis au chaud et tout ça et tout par des machines, par des faux singes, des singes mécaniques, et qui se sont laissés mourir parce qu'en fait il y avait pas d'interaction. Donc ton enfant va pas mourir en regardant un écran, on est bien d'accord. Mais en fait il faut que ça soit un complément. Il faut que ça soit un complément et un tout petit complément. En fait, vraiment, le plus important, c'est vraiment l'interaction qu'il a avec un autre être humain. Il y a des choses qui se jouent sur notre visage, la communication corporelle qu'on va avoir à ce moment-là. Et ça fait des connexions qui sont énormes, qu'on ne soupçonne même pas. Et en fait, tout se joue là. Comment tu tiens ton livre? Comment tu vas tourner la page avec ton enfant? Comment tu vas le regarder pour le ramener à ce que tu es en train de faire? Il va peut-être partir, il va te montrer une image, il va te dire, ah oui, mais le petit papillon là et tout. Et là, oui, tu vas pouvoir enrichir et après revenir à l'histoire. Et tout ça, tout cet apprentissage de revenir à ce qu'on fait, c'est énorme. C'est énorme pour ses apprentis, pour lui quand il apprendra à l'école plus tard. C'est vraiment, l'apprentissage de base, c'est revenir à ce qu'on fait. Et en fait, je peux le faire qu'avec un support d'un regard. Je peux pas le faire sans. Donc, enrichir, oui, moi, personnellement, mes enfants, je leur ai lu beaucoup d'histoires. Et après, on est passé, donc c'était il y a un certain temps, donc c'était des CD, hein, des CD sur un lecteur CD dans la chambre. C'était des histoires de Marlène Jobert qui sont magnifiques, avec la musique qu'il y a derrière et toute la richesse qui va avec le bouquin. Mais je les ai toujours lus avant avec eux, où j'ai les premières fois qu'ils les écoutaient, je les écoutais avec eux. Je pense que c'est vraiment important qu'il y ait une connexion humaine avant. De mettre son enfant devant ou un écran ou juste un audio sans support. Ça fera pas la même chose, mais ça peut compléter.
1: Tu parles depuis tout à l'heure de l'apprentissage, que raconter des comptines ou raconter des histoires, ça sert beaucoup pour après l'apprentissage à l'école. Est-ce que ça veut dire que quand ils sont scolarisés, on arrête?
0: Ah non, non, non, bah justement, après vous faites bien ce que vous voulez, mais c'est dommage, c'est vraiment dommage, parce que c'est là où il va vouloir commencer à te montrer qu'il arrive à trouver les mots, à trouver les lettres, qu'il va pouvoir commencer à lire avec toi. Et là, c'est vraiment le plaisir qui va se mettre en place de la lecture. Et non, il ne faut pas arrêter, c'est un moment qui est très riche. En plus, c'est un moment sur lequel tu peux t'appuyer pour toutes les petites aventures qu'il est en train de traverser. On le sait que quand ils commencent à être propres, leur lire des livres sur la propreté, sur des petits copains qui commencent à aller sur le pot, la petite souris qui fait trois petites crottes dans sa couche, tout ça, ça le construit. Ça va mettre des mots, des images à ce qu'il vit au fond de lui. Et surtout, après, plus ils grandissent, plus ils vivent des émotions fortes pour plein de choses. Quand il va tomber amoureux, quand il va avoir une petite déception avec son copain. Et là, tu as énormément de supports livres qui vont t'aider à aborder ces sujets. Et en plus, c'est un support. C'est-à-dire que tu peux, t'es pas obligé de rentrer dans son intimité en disant, mais qu'est-ce qui s'est passé avec Paul? A priori, vous êtes fâché et tout. Peut-être que là, il voudra pas se confier. Par contre, tu lui lis une histoire où Max et Lily, par exemple, et Max et Lily sont super. Tu lui lis l'histoire où Max se fâche avec son copain. Il va se dire, ah ouais, mais je suis pas tout seul. Ah ouais, je suis pas tout seul, il y en a d'autres. En plus, à la fin de ces livres, t'as des questions types qui t'aident à rentrer en relation avec ton enfant. Donc, voilà, il perd une dent, t'as des livres pour lui raconter. Il va, voilà, même les choses très graves qui peuvent traverser sa vie, tu peux avoir ce support du livre qui va vraiment l'aider à extérioriser ses émotions, à savoir qu'il n'est pas tout seul à vivre tout ça, à mettre des mots, à le rassurer, à le contenir, à lui faire avancer et l'aider à avancer, à traverser tout ça. Et après, l'imaginaire, on le sait, ça apporte beaucoup de choses, quoi. Donc, non, il faut pas arrêter. Au contraire, vraiment profiter de ce moment aussi de retrouvailles. Et puis même par la suite, ou même au quotidien, si on peut prendre des livres, de temps en temps, montrer à son enfant qu'on lit et qu'on n'est pas toujours sur notre tablette. Par exemple, il y a des vidéos qui circulent qui montrent des parents qui dupent leurs petits, c'est-à-dire qu'ils mettent leur smartphone dans un bouquin pour que l'enfant en fait ne soit pas attiré par le smartphone mais prenne les petits bouquins qui sont à côté de lui. Bon, l'astuce est pas inutile si vraiment on a besoin d'être sur son téléphone. Après, l'enfant il n'est pas dupe non plus sur la concentration qu'on va avoir sur l'écran que sur son livre. Mais ça permet aussi de lui montrer que voilà, les livres sont importants. Donc vraiment de lire auprès de son enfant pendant les vacances, pendant le week-end, prendre un petit magazine. Et puis après, ça te permet d'avoir aussi des sujets d'échange avec lui. Parce que tout ce qu'il va lire, il va vouloir te le raconter. Quand ils vont devenir ados, ton enfant il va devenir ado, il va avoir une certaine culture, certains échanges avec toi. Et tu pourras t'appuyer sur le dernier magazine qu'il a lu ou toi, le dernier magazine que tu as lu sur le développement de son cerveau d'adolescent, waouh, au secours. Et du coup, te dire, ok, allez, on continue, on s'accroche. Mais oui, la lecture, c'est du début à la fin. Et c'est vraiment, il faut que ça devienne un plaisir, que ça soit pas un truc difficile, parce qu'à l'école, de toute façon, tu es obligé de lire. Pour le moment encore, on est obligé de lire. A priori, tout ne se fait pas sans lecture. Donc, tous ces apprentissages passeront par la lecture, de toute façon, à un moment ou à un autre. Bientôt, peut-être pas, peut-être autrement, et je sais pas si ça sera si bien que ça. Je mets pas de jugement. Mais on sait que quand on lit quelque chose, on le mémorise pas de la même façon que quand on l'entend, que quand on l'écoute, autre que par un humain. Donc, continuez à lire à vos enfants, profitez et prenez plaisir et choisissez vos livres et choisissez avec lui et ça vous permet vraiment d'avoir un support pour traverser cette belle vie.
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2: Bienvenue en ce samedi 25 juillet sur Radio Alto. L'agenda de tout ce qu'il se passe ce week-end dans les Bauges, c'est parti. Ce samedi, 11e édition d'Astro Haillon sur la thématique des éclipses solaires. Retrouvez toute la journée un programme riche en ateliers, fabrication de maquettes, séances de planétarium pour tous les âges à différents horaires. En soirée, veillez sur la Lune au centre d'accueil d'Haillon Margeret à Mille. Retrouvez toutes les informations et horaires sur le site internet de Chambéry Montagne, rubrique Agenda. Ce samedi également, fête de l'été à Jarzy, organisée par le comité des fêtes dès 19h. Concert avec Lady C and Me, buvette, duo, frites et matafan. Dimanche 26 juillet, vide-grenier à Saint-Rennes de 8h à 18h avec buvette et petite restauration. Organisé par le comité d'animation de Saint-Rennes. À Bellecombe-en-Bauges, fête de la Syrie de 11h à 18h. Nombreuses animations et ateliers pour les enfants. À 16h, abattage d'un sapin à la hache et débardage traditionnel. Entrée à 2,50€ et gratuite pour les enfants. Attention, pas de carte bancaire sur place. En cas de pluie, le repas sera servi à la salle des fêtes de Bellecombe-en-Bauges. Retrouvez toutes les informations sur cet événement dans la carte postale qui leur est dédiée sur notre site internet radioalto.info, rubrique carte postale. Dimanche après-midi, conte merveilleux par Hélène Pasto à la ferme de Capucines au Picieux.

0: mardi 28 juillet à partir de 22h jusqu'au mercredi 29 juillet à 6h. Vigilance sécheresse, nous sommes actuellement en période de restriction d'eau. Aussi, le débit du Chéran étant faible et sa température élevée, le syndicat mixte intercommunal aménagement du Chéran nous rappelle les bonnes pratiques. Ne pas faire de barrage en galets qui augmente la température de l'eau, ne pas piétiner les fonds qui abritent de nombreuses espèces, pas de plongeon dans les gouilles qui effraient les poissons et invertébrés venus s'y réfugier pour échapper aux fortes chaleurs. Pour plus d'informations sur les bonnes pratiques à adopter lors de vos promenades dans la nature, le Parc naturel régional du Massif des Bauges a créé une web-série de 10 épisodes pour répondre à toutes vos questions et déconstruire les idées reçues sur les thématiques courantes, bivouac, cueillette, feu, baignade, déchets, chiens, usage des sentiers, etc. Retrouvez toutes les mini-capsules vidéo du parc sur la chaîne YouTube du PNR des Bauges. Et enfin, la marche des partisans revient sur le massif du 28 août au 3 septembre. Pour leur troisième édition, la marche des partisans fait la jonction des différentes envies. Celle de se balader en montagne, de faire du sport ensemble et celle de parler de la situation locale comme mondiale de nos systèmes politiques. Cette année, la marche des partisans propose de traverser le massif des Bauges, à la fois spatialement avec une randonnée en itinérance sur toute la semaine, mais aussi historiquement et politiquement à travers des rencontres locales et des ateliers. Pour participer, envoyez un mail à partisanwalk@systemli.org, partisanwalk@systemli.org, avant le 15 août. Ils vous enverront toutes les informations pratiques. 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

0: Tu rêves depuis toujours de parler patois savoyard couramment, ou presque, cette chronique est pour toi.
1: Vécal patois.
0: Ça veut dire quoi, ça?
1: Ça veut dire, bien sûr, voici le patois.
0: Une chronique avec Jean-Claude Micharly, raconteur patoisant.
1: Et Catherine.
0: Bonjour Jean-Claude.
1: Bonjour Catherine.
0: Dis donc Jean-Claude, on n'est pas dans ta cuisine aujourd'hui. Alors je t'ai amené dans les Bauges. Ça va? T'es pas trop dépaysé?
1: Non, les Bauges, nous les Beaujus, on les connaissait bien.
0: D'accord. En bien ou...
1: Les Beaujus sont têtus, plus têtus que les Normands.
0: Voir. On va faire un petit tour de table aujourd'hui. Donc on se retrouve avec Jean-Claude et puis Ginette. Et puis Marie-Jo, mais qui est là, mais qui n'est pas là. Et donc, on est à la chocolaterie Gaël Jacob à L'Échrenne, dans les Bauges, pour faire une petite rencontre, justement, autour du patois. Donc, autour de la table, on a Monsieur Jean-Claude, ici présent.
1: Oui.
0: Oui.
1: Jean-Claude.
0: Voilà. Ginette.
2: Ginette, oui. Beaujus.
0: Voilà, Beaujus. Et bénévole aussi à Radio Alto. Oui. Voilà. Moi, je voulais savoir, Ginette, d'où ça devient cet intérêt pour le patois? Où, quand, avec qui, comment t'as entendu parler patois savoyard?
2: Eh bien justement parce que je ne sais pas parler patois.
0: D'accord.
2: Et mes parents parlaient pas patois. Et pourtant c'est une langue locale, orale.
0: Ouais.
2: Et donc je trouve que la radio a vraiment tout son intérêt de tendre ses micros vers les gens qui parlent patois. Et c'est génial d'avoir quelqu'un comme Jean-Claude qui parle super bien patois, qui a plein d'anecdotes. C'est formidable. Franchement, c'est super.
0: D'accord. Donc toi, dans ta famille, t'as pas baigné dedans quand t'étais petite?
2: Alors, quelques expressions ici ou là. Essaye
0: de piéger Jean-Claude. On va voir si vraiment il est bilingue.
2: Je vais pas le piéger, mais il m'a éclairé sur les tatacus de Polaille. C'est une expression qui m'a toujours fait rire, qu'employait ma mère, mes tantes et tout ça. Et j'ai découvert d'où venait cette expression tatacus de Polaille, par exemple.
0: Voilà. Très imagé. On se souvient bien de l'épisode. Si nos auditeurs veulent savoir eux aussi d'où vient l'expression, on a fait une chronique là-dessus. D'accord? Et donc, du coup, ils utilisaient quand même...
2: Quelques ex-

0: expressions. Voilà, quelques expressions par-ci, par-là, mais pas trop. Après, mes parents, ils étaient de la génération où les enfants, c'était interdit pour eux de parler patois, en particulier à l'école. Ils étaient punis s'ils parlaient patois. Ils voulaient, donc, il fallait vraiment que tout le monde parle le français. Et donc, c'est vrai, petit à petit, c'est un petit peu disparu. Après, mon père, bien sûr que mes grands-parents, tout ça, ils étaient tout dans le monde agricole, parce qu'ici, c'était beaucoup l'agriculture. Néanmoins, mon père était charpentier. Et donc, il baignait moins, peut-être, dans ce milieu où on parlait patois.
1: Okay.
0: Donc, c'est pour ça que lui, je l'ai jamais entendu parler patois. Un peu plus ma mère qui parlait de temps en temps. Quand elle rencontrait des gens qui parlaient patois, je l'entendais un petit peu, mais pas plus que ça. Et à la maison, non, on n'a jamais parlé patois. Oui,
2: devant toi, c'était pas... Tes grands-parents ?
0: Je les ai pas trop connus, ils sont morts assez jeunes, enfin, donc je les ai pas tellement connus, et ouais, donc j'ai pas du tout souvenir de gens qui parlaient patois dans la famille.
2: Bon, Jean-Claude, entre deux goulets de chocolat chaud de la chocolaterie, hein, qui c'est délicieux, hein.
3: On va bien.
2: Toi, tu peux nous redire le patois, t'es tombé dedans quand t'étais petit, un peu.
3: À mon grand regret, moi, au niveau de mes grands-parents, j'ai connu qu'une grand-mère. Les autres, les deux grands-pères, je les ai pas connus, et ma grand-mère non plus. Et donc, j'ai eu aussi la chance qu'elle me parlait toujours en patois. La Jeanne, elle s'appelait. Et... Mes parents, par contre, non, comme toi, mes parents ne parlaient pas en patois, parce que c'était interdit de parler en patois à l'école. Voilà. Alors, bon, ben moi, j'ai encaissé un petit peu ce patois. Et puis, plus tard, j'ai eu la chance aussi d'être président d'un groupe traditionnel pendant 32 ans. Donc, on a quand même pas mal baroudé et on a fait beaucoup des chansons, des danses anciennes, des costumes, tout ça. Donc, on a travaillé un petit peu le patois. Et j'avais, avec mon épouse, Béatrice, on avait monté un spectacle qui s'appelait Raconte-voix. Et donc, moi, j'accompagnais à l'accordéon diatonique. Puis elle chantait des chansons. Et voilà, on présentait un petit peu. On a fait à peu près 60 représentations, comme ça.
2: Mais du coup, tu as réappris le patois ? Enfin, est-ce que tu avais appris avec ta grand-mère ?
3: J'ai pas réappris, mais j'ai quand même continuer à travailler un peu dans la question. Voilà.
2: Voilà. On a des amis touristes hollandais, je crois, motards derrière nous. Donc, il y a un petit bruit, mais il n'y a pas de souci. C'est bien le dans les langues, justement. Oui. Mélange. Hein,
3: ils ont l'air sympas, c'est bien. Voilà,
2: et
3: donc...
2: T'as pu continuer à... et c'est comme ça que tu es bilingue.
3: Et puis aussi, la vie fait que il y a 20 ans, j'ai eu une grave maladie. Donc je marchais dans les montagnes, je courais de partout et j'ai plus pu faire ça. Donc j'ai dû changer d'activité, et ce qui m'a permis aussi de travailler un peu plus cette question-là. Voilà.
2: T'as rebondi sur l'adversité, hein? Alors, Ginette, toi, tu as des chroniques, des émissions où tu rencontres des anciens à l'Échrène. Est-ce que, notamment, est-ce que tu sais si certains patoisent ou est-ce qu'ils sont, ils t'en ont parlé ?
0: Alors, certains, oui. Certains, les gens qui sont originaires du coin, oui, ils parlent. Ils ont encore un peu le parler patois. Je ne sais pas s'ils le pratiquent aujourd'hui, mais enfin, en tout cas, ils le comprennent. Par contre, des fois, il y a des personnes âgées que j'ai rencontrées. Bah, par exemple, la dernière personne que j'ai rencontrée, qui s'appelait Nicole. Alors, elle n'est pas du tout originaire d'ici. Elle vient du Nord. Donc, elle n'a pas du tout cette culture du patois. Mais sinon, effectivement, il y a des anciens, je pense qu'ils ont tous plus ou moins un peu de patois encore qui leur reste sans le pratiquer, parce que je pense qu'aujourd'hui, ils ne le pratiquent plus. Et il y en a beaucoup aussi qui vont... effectivement, tu parlais de spectacle. Alors nous, il y a un spectacle qui tourne ici, qui s'appelle les Barlouriens de
3: Chénaz.
0: Chénaz, voilà. Chaque année, ils font un spectacle. Et il y a beaucoup de monde. C'est des gens du coin, quoi. C'est des anciens, parce qu'il faut quand même comprendre un petit peu. Mais voilà, donc ça marche encore toujours bien. Donc je pense qu'il y a encore pas mal d'anciens qui ont cette culture de patois encore.
2: Tu connais cette compagnie, toi, Jean ?
3: Je les connais, ils ont démarré il y a longtemps. Hein, donc, c'est un groupe qui travaille bien la question. Ils font beaucoup de choses, notamment humoristiques. Ils font voilà, ils sont très bien.
2: Ok.
3: Est-ce qu'ils continuent toujours ? D'après toi, oui.
0: Mais il me semble que oui.
2: Une fois par an, moi, j'ai vu un petit panneau, spectacle, théâtre, voilà, patois. Et toi, Jean-Claude, tu as l'occasion de pratiquer le patois en dehors des chroniques avec des gens autour de toi ?
3: Oui, en dehors des chroniques, je n'ai pas beaucoup d'interlocuteurs, il faut le dire. Alors bon, des fois, quand je rencontre quelqu'un, je sais qu'il comprend, quoi. Ben, je dis deux, trois mots, quoi. Donc voilà, mais c'est pas facile. C'est pas facile. Moi, je suis capable de tenir une conversation en continu en patois. Alors là pratiquement, je trouve personne, hein, je pense. Voilà. D'accord.
2: Tu pourrais nous commander un chocolat chaud, par exemple, en patois ?
3: Ouais, ben... c'est que vous voyez, Bert, qu'est-ce que vous voulez voir ? Eh ben, me prenez bien, on a ouvert de chocolat, ça se disait pas trop, alors tu vois.
2: Eh ben oui, parce que c'était pas un produit local, en tout cas trop développé.
3: Ouais. Oh, Bert, on tchoukofé. Ah oui, on a ouvert de lacé avec un peu de lait dedans.
2: Ah oui, avec pas de l'agneau.
3: L'agneau, là, non, il va pas bien où est le lacé, ça va pas bien avec le lait.
1: Ça fait tourner le lait.
2: Donc, en fait, le patois, ça, pour l'instant, c'est quand même une langue qui s'étiole en Savoie, parce qu'il n'y a pas trop d'endroits où pratiquer, ou de moins en moins d'associations qui la font vivre. Après, moi, j'ai eu l'occasion de rencontrer un professeur, Monsieur Marc Bron, qui œuvre beaucoup dans un lycée, voilà. Donc vers Aberpoche, je crois, ou Aberlulin, j'ai un doute entre les deux, pour avoir une section en fait patois savoyard qui est une option au bac. Et la région Auvergne-Rhône-Alpes développe aussi apparemment des actions. Donc peut-être qu'il y a un petit renouveau qui peut.
3: Alors bon, les patois sont des langues orales et s'écrivent pas. Cherchent à l'écrire. Et c'est très difficile. Il y a des sons que l'on ne peut pas écrire. Et on essaye, notamment dans le franco-provençal, on essaye d'uniformiser les écritures. C'est pratiquement impossible. Toi, tu m'avais passé des bouquins, des illustrations qui sont sorties. Je crois que c'est impossible d'arriver à faire une écriture standard du franco-provençal.
2: Voilà. Est-ce que d'une vallée à l'autre, la vallée d'Aoste, etc., ça change ?
3: Et si on n'écrit pas, il va se perdre. C'est toujours pareil, donc on a toujours ce dilemme là, quoi.
2: Alors justement, qu'est-ce qu'il faudrait alors pour essayer d'assurer l'avenir du patois savoyard ? Qu'est-ce que Ginette et Jean-Claude vous proposeriez ? Qu'est-ce qu'il y a, d'après vous, qui serait important de faire pour que cette langue ne meure pas complètement ?
0: Là, ça cogite dans ma tête, là. Comme souvent. Je me disais, peut-être que ça vaudrait le coup, justement, de faire une espèce de dictionnaire oral de ce patois, qu'on pourrait, à l'identique d'un document écrit, mais oral, avec un peu tous les mots, toutes les expressions et tout ça, que les gens pourraient consulter, pourraient écouter. Alors après, c'est vrai que suivant les, je dis même pas les régions, les coins de Savoie, par exemple, Savoie et tout ça, il y a des choses qui divergent un peu, parce que les mots sont pas tout à fait les mêmes et tout ça. Mais je pense que globalement, je pense que les gens se comprennent quand même, même.
3: Oui, mais
0: ton patois, toi, des gauches, c'était un petit peu différent, mais globalement, alors, je pense que c'est...
3: Ce que tu dis, c'est intéressant, parce qu'il y a des dictionnaires, ça existe. Il y a la Motte Servadax qui en ont fait un il y a quelques années. Ils sont pas partis des mots en patois, ils sont partis des mots en français, puis traduction en patois. Donc c'est pas très facile à retrouver, mais ce que tu dis, ce serait des documents oraux. Sonore, parce que quand on a le dictionnaire, on n'a pas, la traduction orale.
0: Oui. Et puis parfois, il y a des expressions. je reviens toujours à mon tata qui polaille, oui. Mais c'était cette expression-là. Moi, je la comprends, je sais ce que ça veut dire, mais j'ai du mal à l'expliquer en français.
3: Oui.
0: Parce que c'est pas une expression.
2: Tu peux pas faire du mot à mot. Souvent, non. Jean-Claude, quand il traduit des fables de La Fontaine, notamment, il est
3: modifié. Je ne modifie pas la trame, c'est la même.
2: Voilà. Le sens global est le même.
3: Chose, tu peux pas écrire des mots. Les mots de français que tu ne peux pas écrire en patois et vice-versa.
0: Du coup, c'est encore vague hein, ce que je suis en train de dire là, mais ça pourrait effectivement, par exemple, partir de quelques mots et pour en venir à l'expression, parce qu'il y a beaucoup d'expressions quand même, et parler de cette expression-là et puis expliquer, donc ça donnerait plus de possibilités que juste un dictionnaire où tu as une définition, quoi, peut-être. Et puis le fait que ce soit oral, c'est quand même, je pense que c'est...
3: Hein? Oui, donc moi j'essaye de parler de trois mots avec mes enfants, mes petits enfants. Il y en a un qui s'intéresse bien, le plus grand. Il s'intéresse, mais bon, ils ont une chose à faire.
0: Mais même nous à la radio, on pourrait par exemple se prendre quelques expressions qu'on prenne l'habitude d'utiliser tout le temps en patois plutôt qu'en français.
2: On va faire des jingles en patois,
0: par exemple aussi des jingles. Donc voilà.
3: Oui.
2: Bon, alors, une piste, un dictionnaire sonore, ok. Jean-Claude, est-ce que tu penses à d'autres choses qui aideraient à faire... Alors, Jean-Claude, il agit des fois dans les écoles aussi, à la demande.
3: Oui.
2: Mmh. Donc ça peut être une piste...
3: Oui, en fait, c'est du ponctuel, quoi. Hein.
2: Oui.
0: Moi, je voudrais juste déjà dire c'est que vos chroniques sont super.
2: Ah, merci Ginette.
0: Ah ouais.
2: On a au moins une auditrice.
0: Ah mais super hein. Je les ai presque toutes écoupées. Et encore plus la dernière où il y a eu une dédicace hein, pour moi. Donc oui. Non mais c'est génial parce que il y a plein de petites histoires, de petites anecdotes. C'est ça qui est intéressant aussi. C'est que ça tourne avec les anecdotes, avec l'histoire d'avant quoi. Hein,
2: donc, oui mais c'est ça. C'est que si il faut pour rendre attrayant, il faut pas que ce soit un cours de langue.
0: Non c'est pour ça.
2: Barbatif.
0: Ouais.
2: Mais
0: Ouais. Pour que ce soit en même temps sympa à écouter, que ce soit à la fois pédagogique, ludique et sympa à écouter.
2: C'est ça.
3: On essaye de faire des choses variées dans ce qu'on a.
2: Ouais.
3: C'est pas facile, mais bon, c'est possible.
2: Mais là, on m'a donné les coordonnées donc d'un groupe de musique de contemporaine qui chante en franco-provençal. Donc on verra si on peut faire quelque chose avec eux, même chose, peut-être une rencontre pour essayer de mailler notre réseau.
3: Il m'a envoyé un lien, mais il est à rallonge, hein, ce truc. Là.
2: Oui, bah, je t'aiderai, Jean-Claude.
0: Parce que le franco-provençal, c'est quoi exactement?
3: On ne sait pas.
0: Ah oui.
3: Donc on a délimité le franco-provençal, il y a une carte. Ça toucherait le département du Rhône, le bas du Jura, un petit peu la Suisse... Genève, un petit peu les environs, le Piémont, à Aoste, ça descend jusqu'à le Nord-Isère, une partie de la Drôme. En gros, c'est ça.
2: Hein. C'est une zone géographique,
3: ouais,
2: quoi.
3: Voilà.
2: Mais à l'intérieur de...
3: Là-dedans, il y a beaucoup de choses qui sont différentes.
2: Oui, il y a quand même une même racine, souvent.
3: Oui, oui.
2: On retrouve des racines, mais...
3: Oui, mais c'est surtout des terminaisons... Quoi. Nous, on dit « je te vois, où tu vas ?»« Je te vois ». « Vois », ce n'est pas « vaut », ce n'est pas « va ». Ici, en Haute-Savoie, ils disent « je te va ». Donc, voilà, il y a des petites différences comme ça, tu vois.
0: Les pommes de terre aussi, je pense, elles ont plein de noms différents.
2: Tartifle. J'ai bon, Jean-Claude. Ah,
3: oui, la tartifle. Ouais. D'où le nom tartiflette, mais bon.
0: Oui.
3: Tartifle, ouais.
0: Mais même dans les bouches devant, les bouches derrière, ce qu'on appelle ça, le massif est séparé avec un verrou glaciaire qui est le Châtelard.
3: Oui.
0: Donc tout ce qui est plus au sud là-bas, c'est bouches devant, et nous là, dans les bouches derrière. Ben même de ces deux parties des bouches, il y a des différences. Certains noms, voilà, c'est des petites différences, hein, mais il y a quand même des différences.
2: Ah ouais.
3: Nous aussi, tu vois, tu dis, nous, il y a la montagne du Chat, le Bourget au pied de la montagne du Chat, il y a le lac. Et puis derrière la montagne, bon bah il y a l'avant-pays savoyard, Saint-Jean-de-Chevu, Yenne. Mais nous, on les appelle ceux de derrière.
0: Ah ouais, c'est ça.
3: Ah bah c'est ceux de derrière, ouais, donc, ça leur plaît pas bien.
0: Non mais après, c'est vrai que dans le temps, les gens ils bougeaient pas beaucoup, ils restaient. leur coin, quoi. Ils voyageaient pas comme on voyage maintenant. Dans les Bauges, par exemple, j'avais lu ça, à la fin du 19e, il y avait 85% des Beaujus qui se mariaient avec des Beaujus. Donc, c'était vraiment... Puis il n'y avait pas les moyens de transport et tout ça. Donc, les gens restaient dans leur massif. Hein. Donc, ceux qui habitaient loin, c'était des étrangers.
3: Oui, souvent, d'un village à l'autre, c'était déjà... Alors, oui. Moi, je me rappelle que ma grand-mère disait « Ils se sont mariés loin, ils se sont mariés loin. Oui. » La Motte, ça faisait 7 kilomètres. Oui.
2: Mais tout est relatif. De toute façon, voilà.
3: D'accord.
2: Et on est toujours l'étranger de quelqu'un. Mais justement, c'est, je pense que dans l'époque dans laquelle on vit, c'est important de tisser les liens. Hein? Bon, est-ce que vous reprendriez bien un petit chocolat chaud pendant qu'on est là? Hein? Bon, alors, ben oui, puis la bouche pleine, c'est pas facile de parler. Donc on va arrêter de parler, puis on va manger des petites madeleines délicieuses.
3: Écoute, merci à toi, Catherine. Heureusement que t'es là, parce qu'autrement, on ne peut rien faire.
2: Mais pourquoi sans toi, regarde,
0: tous les deux, mais c'est super. Franchement, vous avez fait un super boulot. Vous avez enclenché quelque chose.
2: Écoute, on verra où ça nous mène, mais en tout cas, le chemin est sympa.
3: Très bien.
2: Et à bientôt. Alors, merci à tous.
3: Et
2: merci, Marie-Jo.
3: Merci à toi, Ginette.
4: Belle interview. Vraiment très intéressant.
0: Un plaisir, vraiment un plaisir de vous rencontrer.
2: Et bien, Ginette, c'était un plaisir pour nous.
3: Moi aussi,
2: ça me tenait
3: Ginette,
2: à cœur que tu rencontres Jean-Paul.
3: On ne se connaissait pas. Catherine,
2: à bientôt, au revoir.
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HQ, première et dernière leçon. Pour bien lancer le HQ, il convient de se tenir debout, les jambes écartées, les genoux légèrement fléchis, les mains tendues vers l'avant. Sur le rythme de la musique, il s'agira ensuite d'imprimer à votre bassin un mouvement de translation latérale de gauche à droite, puis de droite à gauche. Mais attention, sans jamais bouger les genoux, car sinon cela deviendrait du twist. Démonstration.

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1: Et bonjour à tous les enfants, les amis, les parents qui nous écoutez. Comment vous allez aujourd'hui?
2: Bien. Bien.
1: Ah ben vous, ça va bien les filles. Alors, qu'est-ce qu'on a fêté il n'y a pas longtemps?
2: Mon anniversaire.
1: Et tu as quel âge?
2: 7 ans.
1: 7 ans, mon Dieu, que c'est bien. Et alors, t'es contente d'avoir eu 7 ans? T'as eu des...
2: Oui.
1: Il était bien ton anniversaire?
2: Oui.
1: Bon, super. Est-ce qu'à 7 ans, on a envie de dire quelque chose de particulier aux autres enfants?
2: Non.
1: Non. Amusez-vous, soyez heureux, faites la fête avec les copains, les copines. Ok. Alors, c'est parti pour de nouvelles aventures. On vous avait laissé la dernière fois avec la sorcière rouge au pays des ténèbres. Mais nous avons tous nos personnages un peu dans tous les sens. Alors, qu'est-ce qu'on raconte aujourd'hui, Myrtille?
2: Une histoire de miaou miaou au soleil.
1: Ah, une histoire de miaou miaou au soleil. Alors, qu'est-ce qui se passe au soleil avec miaou miaou?
2: Bah, ils étaient partis pour explorer le soleil.
1: Oui, c'est vrai qu'il était allé sur le soleil avec son cousin Super Mia. Je vous rappelle, c'est l'épisode 1 de cette saison. Et on les avait laissés, ils étaient allés faire une petite sieste dans la cabane. Hein. Et puis après, ils avaient appelé maman pour la rassurer, puisqu'ils avaient un téléphone et même un télescope. Hein. Tu te rappelles, Wendy? Un télescope qui permettait de voir ce qu'il y avait sur Terre. Et donc, après leur petite sieste, ils ont décidé d'aller explorer le soleil. Ils sont allés faire...
2: Et ils ont pas oublié leur combinaison parce qu'ils vont aller se baigner au soleil.
1: Ah oui, ils vont se baigner
2: dans la lave.
1: Dans la lave, dans la rivière de lave, c'est incroyable. Ils ont des super combinaisons.
2: Oui.
1: Et ils
2: enfin,
1: sont,
2: j'espère.
1: Ils sont suivis par la petite étoile qui est comme une fée qui fait...
2: Oui.
1: Ding. Tu te rappelles? Alors, qu'est-ce qu'ils font d'abord? Alors, Super Mia, il dit, bon, franchement, aujourd'hui, on va faire vraiment de l'aventure sympa. On va descendre une rivière de lave sur
2: du canyoning.
1: On va faire du canyoning de lave. Est-ce que vous connaissez le canyoning? Le canyoning, ça veut dire descendre un canyon. Un canyon, c'est une rivière qui est très encaissée. Et donc, on va descendre la rivière en marchant dans l'eau, en sautant depuis les rochers, dans les vasques d'eau. Les vasques, c'est une sorte de piscine naturelle. Et donc, on va sauter dedans. Mais des fois, ça, on peut sauter de 10 mètres. Alors, des fois, il faut presque... C'est de l'escalade. On a des combinaisons parce que l'eau des rivières sur la terre, quand on va se baigner dans les rivières, l'eau est très froide et le canyoning, ça peut durer plusieurs heures. Alors, on met des combinaisons pour pas... avoir trop froid. Et alors, le canyoning, on peut pas vraiment, c'est pas vraiment pour les enfants tout petits, hein, c'est plus les adolescents, les adultes qui peuvent faire ça.
2: Et donc, Miaou Miaou et Super Mia vont faire ça, mais dans la lave.
1: Dans la lave.
2: Avec leur combinaison.
1: Avec leur combinaison, ils ont pas intérêt à déchirer leur combinaison, hein.
2: Ah oui, c'est sûr.
1: Ouais, alors Super Mia, lui, il a des pouvoirs quand même.
2: Ah oui, puisqu'il s'est fait toucher par...
1: Par des rayons gamma.
2: Oui.
1: Quand il était bébé dans le ventre de sa maman.
2: Oui.
1: Et du coup, il a quand même besoin d'une combinaison Super Mia pour plonger dans la lave?
2: Oui.
1: Oui, ah oui, quand même, mais quand même une combinaison. Parce que c'est vraiment très, très... Vous imaginez la lave, hein? La lave, c'est donc la lave qui sort comme des volcans, hein? C'est tout rouge, c'est brûlant. Et le soleil, ce n'est qu'une grande boule de feu, de lave et de volcans perpétuels, hein? Donc là, ils sont là-bas, c'est vraiment la folie. Alors, Super Mia, qu'est-ce qu'il fait? Vas-y, merci, continue à raconter.
2: Ils vont se balader... Il trouve des petits volcans. Miaou Miaou, à un moment, il veut en toucher un. Mais Super Mia lui dit non parce que ça peut être quand même un peu dangereux et ça peut exploser à tout moment. Donc, ça peut toucher la combinaison et un peu la déchirer.
1: Ah, okay.
2: Parce que c'est très fort.
1: C'est des mini-volcans, c'est ça?
2: Oui.
1: Sont, ah, des, comme des bébés volcans, des
2: oui.
1: Tout petits volcans qui sont là par terre.
2: Qui jettent des tout petits cailloux, mais très forts, qui peuvent un peu casser.
1: Ouais, comme s'il y avait un mini volcan là, qui avec des petits cailloux, des petits gravillons qui bouchent et des petites coulées de lave, c'est ça?
2: Oui.
1: Ah, c'est rigolo ça. Et il marche au milieu d'un champ de bébés volcans.
2: Oui.
1: Ah, c'est marrant ça. Ok, alors faut pas les toucher. Hein, surtout, alors, Superman dit surtout Miaou Miaou ne les touche pas.
2: Parce que ça peut un peu casser la combinaison.
1: D'accord. Et alors? Qu'est-ce qu'il fait Miaou Miaou quand on lui dit de ne pas faire quelque chose? En général. C'est une bêtise.
2: Oui.
1: Alors quand même, Miaou Miaou, à un moment, alors il essaye de marcher entre les volcans et il suit Superman. Superman lui dit, suis-moi, on va marcher entre les volcans. Et il y a plein de petits volcans comme ça. Et c'est le chemin qui mène à la rivière de lave. Et Miaou Miaou, il marche comme ça entre les volcans. Mais à un moment donné, c'est ce qu'il voit. Il voit une petite fleur de feu. Tu sais ce que c'est une fleur de feu?
2: C'est une fleur, mais en feu.
1: C'est une fleur en feu. Oh, comme c'est beau, dit Miaou Miaou. Et oui, alors c'est comme le feu quand on allume le gaz. C'est le cœur de la fleur, c'est des flammes très fortes. Alors c'est bleu et autour, il y a des flamèches rouges. Tu vois, donc comme des bougies. Tu vois, et du coup, la fleur de feu, elle a une sorte de tige comme ça. Rouge.
2: Verte.
1: Rouge, non, c'est rouge, tout est rouge. Tout est rouge ou orange.
2: Oui, mais...
1: ou
2: jaune. Y a c'est pas aussi couleur. Vert un peu le feu.
1: Vert
2: quand c'est...
1: Ah, ouais.
2: Parce qu'à la Touvière, quand on était à la Touvière et qu'on mettait le feu dans le poêle, et ça devenait vert bleu des fois.
1: Ah oui, vert bleu, oui, c'est vrai. Alors ça dépendait de la qualité des papiers qu'on mettait pour allumer ça, oui. Mmh. Ok, donc...
2: Donc la tige verte en feu.
1: Vert de feu.
2: Il y a les pétales... En rouge.
1: Rouge.
2: Et le milieu en bleu.
1: Et le cœur bleu. Waouh! Dis donc, c'est magnifique ça.
2: Oui.
1: Hein, il faut faire des dessins de ces fleurs de feu. Hein. Dis donc, les enfants, si vous êtes chez vous.
2: Avec des pointillés de feu orange.
1: Alors, ce qui peut être beau, moi je vous suggère ça, les enfants qui nous écoutez, c'est de prendre des papiers et des feutres ou des crayons. Et puis, en même temps que vous écoutez Fabulon, vous pouvez dessiner ce qui vous passe par la tête en écoutant l'histoire. Ça peut être magnifique après d'avoir des dessins de ce qui vous est venu comme image pendant l'histoire, par exemple. Alors là, j'imagine la fleur de feu. Dis donc, ça doit être très beau. Et alors,
2: oui.
1: Miaou Miaou, il voit ça, il dit « Oh, une fleur de feu !»
2: C'est tellement joli.
1: Je voudrais la ramener à Esmeralda pour lui offrir.
2: Et Superman, il dit, pas question, c'est beaucoup trop chaud pour Esmeralda, elle pourrait se brûler.
1: Oui. Ah bon? Elle pourrait se brûler?
2: Mais c'est du feu quand même, réfléchis.
1: Ah bon? Mais je peux pas l'accueillir alors?
2: Je sais pas. Par contre, tu ne peux pas la donner à Esmeralda.
1: Ah oui. Si tu ramènes ça sur la Terre, dit Supermia, tu vas faire brûler la planète entière. Je te rappelle que nous sommes sur le Soleil. Justement, quand nous voyageons dans l'espace, il faut faire très attention à ne pas ramener des choses d'une planète à une autre parce que ça peut détruire les autres planètes. Par exemple, imagine, tu ramènes une fleur de feu sur une planète des glaces. Cette fleur de feu, elle est tellement brûlante qu'elle pourrait faire des trous carrément dans la planète entière.
2: Et ça fondrait tout, donc il n'y aurait plus la planète.
1: Oh, c'est horrible, dit Miaou Miaou. Je ne voudrais pas détruire une planète.
2: Bah alors, la prends pas.
1: Oh, d'accord, je ne la prends pas. Et alors, en disant ça, je ne la prends pas. Miaou Miaou recule comme ça en secouant les pattes. Je ne la prends pas.
2: Et il cogne un volcan
1: derrière lui. Il trébuche sur un volcan, il le cogne et le petit volcan se met à trembler.
2: Il grossit.
1: Il grandit. Parce que ça veut dire qu'il y a du magma qui vient dedans.
2: Supermia, il dit, j'avais oublié de te dire, si on tombe sur un volcan, ça peut un peu percer la combinaison, mais ça peut aussi le faire grandir et ça devient un vrai grand volcan.
1: Quoi? Ah, dit Miaou Miaou. Mais là, il est en train de grandir, regarde. Ah oui, là, il devient
2: un
1: moyen volcan. Et puis tout d'un coup, comme il grossit, il fait exploser les autres volcans qu'il y a autour, alors.
2: Fuyons.
1: Et là, alors, qu'est-ce qu'ils font? Mais les volcans se mettent tous à exploser et grandir.
2: Mais tu l'essayes de les éviter, mais ils courent quand même.
1: Ils courent, vite.
2: pour les éviter.
1: Fuis, miaou miaou, fuis. Miaou miaou, miaou miaou, s'enfuit en courant, mais les volcans se mettent à exploser dans tous les sens.
2: Et il dit, oh, j'espère que la petite fleur de feu va quand même tenir le coup.
1: Ah bon, tu crois la petite fleur de feu, elle va pas tenir le coup non. Au milieu du magma, hein. Et alors, ben, il s'enfuit. Tous les volcans derrière eux sont en train d'exploser. Vite, viens, dit Super Mia. Viens, on va aller se réfugier par là-bas. Et devant eux, qu'est-ce qu'il y a? Il y a le canyon de lave. Alors,
2: on va plonger dans le canyon de lave. Peut-être que ça va nous protéger.
1: Ah oui.
2: Dit Miaou Mia.
1: Ah oui.
2: Mais Super Mia, il dit. Oui, mais faut quand même regarder si ta combinaison n'est pas trouée.
1: Oui, parce que les volcans en explosant, derrière eux, il y a des petits volcans qui explosent aussi. Alors, il y en a qui grandissent, il y en a d'autres qui explosent et ça fait comme des pop-corn. Hein, ça fait comme des... plein de petits cailloux qui explosent partout. Ah, dit Miaou Miaou, on dirait des petits pois sauteurs. On dirait des pop-corn qui sont en train d'exploser. Des pop-corn de volcan, des pop-corn de feu.
2: Mais ça peut faire très mal.
1: Vite, fuyons. Alors, tous les deux, ils fuient à perdre haleine. Mais Super Mia, il a ses pouvoirs quand même, donc oui. Lui, il peut
2: mais
1: voler.
2: Mais Miaou Miaou, il ne savait pas que sa combinaison a été trouvée, donc il est allé se réfugier dans le canyon de lave et il s'est brûlé.
1: Quoi? Oh, c'est horrible. Mais attention, parce que la lave, ça peut le brûler très fort.
2: Oui.
1: Alors, Miaou Miaou n'a pas vu, en courant, tout d'un coup, un pop-corn de feu le tape comme ça sur les fesses. Alors, il ne fait pas attention. Il fait « Aouh, j'ai été touché aux fesses !» Mais il n'a pas vu que sa combinaison s'était un tout petit peu déchirée. Et là, Super Mia arrive au bout, au bord du canyon, et plonge dans la lave.
2: Pshou. Super Mia, ça ne le brûle pas, mais Miaou Miaou, oui.
1: Oh là là, tu veux... Alors, qu'est-ce qu'on va faire après? Oh là là, ça va être... Parce que là, se brûler avec de la lave sur le soleil, je ne sais pas comment on fait après. Vas-y, alors, continue à raconter.
2: Ouais, je sais pas.
1: Et alors, Miaou Miaou plonge dans le canyon de lave, mais il n'avait pas vu qu'il y avait un tout petit trou dans sa combinaison. Et au moment où il rentre dans...
2: Il a été un tout petit peu touché, donc vite, il se réfugie sur un caillou.
1: Ouais, alors tu veux dire, quand il plonge dans le truc de lave, il y a un tout petit peu de lave qui rentre dans sa combinaison et qui lui brûle les fesses.
2: Un tout petit peu.
1: Un tout petit point. Oui, mais ça coule. Oui. C'est comme de l'eau, donc ça rentre dedans, donc ça va le brûler partout. C'est horrible. Non, ça lui fait juste un petit point.
2: Oui. Et après, il décide de rentrer chez eux,
3: mais par contre,
2: un autre chemin.
3: Le petit point de lave, ça brûle quand même fort.
1: Comment ça brûle plus fort?
3: Bah, la lave, c'est chaud. Donc, le petit point de lave, même si c'est de la lave, ça brûle très fort. Donc il est très fort touché.
1: Oui, oui, il est très fort touché. Alors vraiment.
3: Donc il hurle.
1: Il hurle, il saute dans la lave, il hurle. Bah, il n'a jamais
2: Super
1: eu aussi mal que ça de sa vie.
2: Bon bah alors on va rentrer à la maison, on va se remettre de nos émotions.
1: Non mais il dit pas ça comme ça, il est brûlé là, il faut appeler les pompiers presque.
2: Mais c'est Super Mia qui dit.
1: Mais comment il fait d'abord? Parce que là Miaou Miaou il peut plus bouger.
2: Mais alors, il saute
1: sur un caillou comme t'as dit sur la rivière, il est là. Ah, je suis touché, je vais mourir. Et il fait un grand discours, il va mourir. Je vais mourir sur le soleil, loin, loin de Esmeralda, ma maîtresse chérie d'amour, loin de papa et maman qui sont sur la planète Terre et qui vont pleurer désespérément. J'aurais tellement aimé.
2: Bah, viens, on a qu'à aller sur une planète où il fait
1: loin
2: froid.
1: Loin de Lily, loin de... Je vais mourir, Super Mia, tu ne comprends pas. Adieu, mon cousin.
2: Mais non, on va aller sur une planète où il fait
1: non,
2: froid.
1: Non, je vais mourir. Ah, je suis mort déjà, peut-être. Oh là là, la lila long. Au secours, je vais mourir sur le soleil, loin des yeux.
2: Miaou
1: Miaou. Oui.
2: On va aller sur une planète où il fait froid. Comme ça te brûlera moins.
1: Et alors, Super Mia attrape Miaou Miaou dans ses bras. Et tout d'un coup, il s'envole dans l'air. Et il y a la petite étoile qui passait par là et qui les suit.
2: Et ils vont sur une planète où il fait froid.
1: Traverse l'espace jusqu'à Pluton. Tu voulais que ça soit la planète des glaces?
2: Oui, planète de glace.
1: Pluton, on dit que c'est Pluton?
2: Oui. Ouais,
1: alors, on ne sait pas si Pluton est une planète, c'est déjà plus une planète, mais on ne sait même pas si elle est couverte de glace, mais c'est pas grave, on va dire que c'est Pluton, d'accord?
2: Oui.
1: Et alors?
2: Mais du coup...
1: Et alors, là-bas,
2: il a froid.
1: Là-bas, Supermia arrive à toute vitesse, parce que je vous rappelle que Supermia quand même est un super char qui peut traverser l'univers en claquement de doigts, et donc il a pris Miaou Miaou dans ses bras, il l'a emmené comme une fusée hyper rapide, à travers l'espace et la galaxie, et là il arrive sur Pluton qui est une planète glacée, et il fonce dans un lac gelé pour que la lave arrête de brûler Miaou Miaou. Alors à l'endroit où le feu par le petit trou était rentré, la lave rentre de l'eau gelée. Ah ! Qu'est-ce qu'il fait, Miaou Miaou ?
2: J'ai froid !
1: Ah, ça me brûle !
2: J'ai froid maintenant !
1: Il est presque brûlé par le froid, alors.
2: Oui.
1: Ah, mais
2: Achoum !
1: Ah, je fais... Achoum, il éternue, il ne voit plus rien dans son scaphandre parce qu'il a éternué dans le scaphandre. Ah, mais c'est dégoûtant, des super miens, t'as éternué. Il ne faut pas éternuer dans les scaphandres. Achoum ! Mais j'ai attrapé froid à cause de toi. Je vais mourir.
2: Achoum !
1: Achoum, je vais mourir, fait son discours de qui va mourir sur la planète des glaces maintenant.
2: Je vais mourir de froid. Adieu. Adieu, mon Dieu. Monde cruel.
1: Adieu, monde cruel. Et puis,
2: je quitterai même sur une planète glacée, Esmeralda, Lily, les parents.
1: Oh. Et, mais il a oublié. Mais son amoureuse, on n'en parle plus jamais.
2: Il m'aime, Miaou Miaou.
1: Et là, tout d'un coup, il se met à penser à Miaou Miaou.
2: Oh.
1: Miaou Miaou, ça fait tellement longtemps que je ne t'ai pas vue, mon amoureuse.
2: Elle a qu'à venir.
1: Mais elle est en train de dormir tranquillement dans la boulangerie de sa maîtresse, tu te rappelles, sur l'île. Sur
2: elle a qu'à venir, ça lui fera plus d'aventures.
1: Et alors là, il pleure. Et comme il pleure, il a ses larmes, il est sur une planète des glaces, et alors ses larmes, elles gèlent.
4: Gling, gling, gling, gling, gling, gling, gling.
1: Elle dit, ah, Supermia, regarde, oh. Et Supermia lui dit, mais il ne faut surtout pas pleurer, Miaou Miaou. Tu vas avoir les yeux qui vont geler avec les larmes, vu que tu as un trou dans un...
4: Je suis en train de pleurer, Miaou Miaou.
1: Et tout d'un coup, toutes les larmes qui coulent dans ses poils le gèlent, les poils, et il devient tout gelé comme une statue gelée.
4: Ah, je n'arrive plus à cligner des yeux, je n'arrive plus à bouger mes poils. Je n'arrive plus à bouger.
2: Attends, je vais te ramener sur le soleil.
4: Oh.
1: Alors, il le ramène sur le soleil. Vas-y. Et Supermia ramène Miaou Miaou sur le soleil. Et là, ils arrivent.
2: Ah bah, ça va mieux.
1: Et ils arrivent, mais il fait tellement chaud que toute l'eau qui était rentrée des larmes et tout ça, qui était glacée, se met à fondre d'un coup et à s'évaporer, puisque le trou s'est un peu agrandi même dans la combinaison. Et donc, Miaou Miaou se met à fumer de partout.
4: Ah, je suis dans le brouillard. Je suis en train de cuire à la vapeur, comme des légumes à la vapeur. Miaou Miaou, je suis en train de cuire, c'est horrible.
2: Au secours.
1: Super Miaou, pardon.
2: Et si Miaou Miaou, elle venait?
1: Ah ouais, il faut aller chercher Miaou Miaou. Ah, je suis en train de mourir. Ah, avant de mourir, je veux parler à mon amour, Miaou Miaou.
2: Dis-moi où est-ce qu'elle habite et moi j'y vais.
1: Elle est retournée voir sa maîtresse sur l'île du Levant dans la boulangerie.
2: D'accord, c'est parti. Donc il se retrouve tout seul.
1: Ah, il laisse tout seul. Super bien, il va. Alors, qu'est-ce qu'elle est en train de faire, Miaou Miaou, Wendy, tu me racontes qu'est-ce qu'elle est en train de faire?
3: Elle est en train de manger des croquettes de pain.
1: Des croquettes de pain sur
2: l'île. Bonjour, Miaou Miaou. Je suis Supermia, le cousin de Miaou Miaou. C'est Miaou Miaou qui m'envoie pour que tu viennes avec nous sur le soleil.
1: Quoi ?
2: Es-tu d'accord pour venir avec nous ?
1: Attends, d'abord, elle a eu tellement peur qu'elle est en train de s'étrangler avec une croquette de pain. Ils font tous que des bêtises. Ah, je suis en train de mourir. Et Supermia, elle comprend pas. Mais qu'est-ce qui lui arrive ? Pourquoi elle bouge comme ça ? Elle est en train de devenir toute rouge.
5: Je suis en train de m'étouffer avec ma croquette. Tape-moi dans le dos.
1: Mais alors, il la tape trop fort et l'assomme. Boing. Oups.
4: Oups. J'ai été trop fort avec ma table. J'ai oublié que je suis un super chat. Il faut que je l'arrête.
1: Alors, d'abord, Miaou Miaou, elle a la croquette de pain qui sort de sa bouche, de sa gueule. Elle est là, elle est...
4: Oh là là, mais dis donc, fais attention là, quand tu me tapes dans le dos, t'es fou quoi? T'es moitié assommé là. Et oh, qui tu es toi d'abord?
2: Bah, j'ai dit, je suis le cousin de Miaou Miaou, c'est Miaou Miaou qui m'envoie pour que tu viennes sur le soleil avec lui parce qu'il te veut et...
4: Ah!
6: Miaou Mia, ouais. Mon amour. Oh, mon amour.
2: Bon, alors tu viens.
6: Et pourquoi il n'est pas venu, Miaou Mia? Je ne sais pas pourquoi il n'est pas venu me chercher lui-même.
2: Bah, parce que moi, je peux voler et lui, non.
6: Ah bon? Tu peux voler dans l'espace intersidéral?
2: Oui, bon, c'est une longue histoire. Mais oui, je peux voler.
6: Ah, c'est super, ça. Mais, oh, t'as raison. Moi, j'aimerais bien aller aussi sur le soleil.
2: Ok, je te prête une combinaison. On va arriver, il fera chaud.
6: Ah bon? Ah bon? Une combinaison pour moi?
2: Bah oui, si tu veux pas te brûler.
6: Ah bon? Pourquoi? Sur le soleil, il fait chaud.
2: Bah, c'est la lampe de l'espace, regarde. Regarde en haut. Le point lumineux que tu vois là, c'est le soleil. Là-haut, il y a Miaou Mia. Et là, il voit des toutes petites oreilles de chat.
1: Ou sur le soleil.
2: Et là, Miaou Mia, elle voit une ombre de chat. Elle voit quelqu'un qui lui fait coucou. C'est
6: bien ou bien là,
1: mais elle voit super loin, alors elle a des yeux incroyables.
2: Je vois bien ou bien. Oui, j'ai envie d'y aller.
6: Ah oui, allez, mais viens, on y va alors, d'ici.
2: Alors, mets ta combinaison. C'est parti. Mets ta combinaison, c'est parti.
1: Incroyable.
2: Arrivé sur le soleil.
1: Et elles arrivent sur le soleil. Et là, Miaou Mia, et qu'est-ce qu'il a fait pendant qu'il était tout seul, Miaou Mia? Il est en train d'agoniser. Il était là, il était dans le froid, dans la fumée, en train de cuire.
2: Non, en fait, il a vu une fleur de feu. Il a voulu la cueillir parce qu'il n'y avait pas... Super Mia. Et donc, en fait, il a cueilli. Et ça a fait un trou dans sa... Encore un trou dans sa combinaison.
1: Ah oui, ça a carrément...
2: En fait, il a voulu l'accueillir pour la donner à son amoureuse.
1: Ah oui.
2: Miat.
1: Et ça a fait brûler sa combinaison. Alors, qu'est-ce qu'il fait? Ah, il a la combinaison qui brûle.
2: Aïe.
6: Vite. Un saut de glace. Mais il n'y a pas de glace. Faut que j'aille sur la planète des glaces. Ah mais non, mais Super Mia, il n'est pas là. Qu'est-ce que je peux faire?
2: Et si Super Mia, il vient d'arriver?
1: Non, c'est pendant qu'il est là-bas, là. Ah, Super Mia arrive à ce moment-là. Alors Miaou Mia, il est en train de sauter partout avec sa patte.
2: Avec la fleur de feu qui est en train de jaillir de ses mains et qui est en train de tomber pile sur sa tête.
1: Ah oui, parce qu'il a pris avec sa patte, ça commence à brûler la combinaison qui prend feu. Il a lancé en l'air, ça lui est tombé sur la tête et du coup il a la tête de la combinaison qui est en train de brûler aussi. Il a de la fumée sur la tête. Donc il court partout avec de la fumée qui lui échappe de la tête.
2: Donc là, Super Mia, il vient d'arriver et il dit, oula, mais qu'est-ce qu'il a lui là?
6: Oh,
1: dit Miaou Mia.
2: Et là, Super Mia, il voit la fleur de feu sur sa tête, en train de brûler. Pourtant, je lui avais dit de pas toucher à cette fleur.
1: Oh, mais qu'est-ce qu'elle est belle cette fleur, dit Miaou Mia.
2: Ne la touche pas, je vais te brûler.
6: Oui, regarde. Alors Miaou Mia, elle est là. Ah, au secours, je vais mourir. Ma combinaison est en train de fondre de partout.
2: Bon, alors je vais t'amener sur la planète des glaces encore une fois. Oui ou non?
6: Mais si j'ai des trous dans ma combinaison, je vais mourir.
1: Et la combinaison est en train de fondre de tous les côtés. Qu'est-ce qu'on va faire?
2: Il faut quand même que j'aille t'emmener parce que là, tu vas brûler.
6: Vite.
1: Alors Super Mia, qu'est-ce qu'il fait? Et retour sur Pluton.
2: Avec, bien sûr, Miaou Mia.
1: La planète des glaces. Alors, il a Miaou Mia d'un côté, Miaou Mia d'un côté. Et Miaou Mia et Miaou Mia se font une déclaration d'amour en même temps qu'ils volent.
6: Oh, mon Miaou Mia, qu'est-ce que je suis content de te retrouver.
1: Il y a Super Mia qui est au milieu.
6: Oh, ma Miaou Mia d'amour, je suis content, mais je vais mourir. C'est affreux. Je te vois une dernière fois, ma combinaison est en train
2: arrivé
6: de voler.
2: Arrivé à Pluton.
1: Il plonge dans le lac glacé. Et alors, je t'aime, je...
2: Et là, il glace.
1: Tout le monde glace. Et Miaou Mia est glacé.
6: Et je suis tout glacé.
1: Il a tellement de trous dans sa combinaison qu'il se glace instantanément.
6: Mais qu'est-ce qui lui arrive, Super Mia, dit Miaou Mia.
1: Mais il a trop de trous dans sa combinaison.
2: Et là, Miaou Mia...
1: J'ai pas de combinaison.
2: Super Mia, il a construit une maison sur Pluton et donc il va chercher une nouvelle combinaison. Mais il n'en avait qu'une de réserve. Donc il dit à Miaou Mia de faire attention à sa dernière combinaison.
1: Ah oui, vite, ils vont dans la maison là. Ils sont dans la maison. Miaou Mia a pu enlever sa combinaison et remettre la nouvelle. Il a les poils tout brûlés sur la tête, sur la patte de la main et sur les fesses.
7: Dis donc, c'est dangereux. Je préfère sur la Terre, c'est moins dangereux que le Soleil et la planète des glaces, dis donc, super bien.
2: Et Pluton.
7: Oh oui. Oh, miaou miaou, tu as failli mourir du miaou miaou. Alors, comment c'était tes vacances chez ta maîtresse, la boulangère? C'était super.
1: J'ai mangé du ronron et j'ai dormi devant le four à pain.
2: Et j'ai mangé aussi des croquettes à pain.
1: Et j'ai mangé des croquettes.
2: Ah oui, j'ai mangé des croquettes à pain. Et super, Mia, tu te demandais pourquoi je m'étouffais? Parce que quand t'es arrivée, tu m'avais trop peur. Donc j'ai avalé une croquette. T'as pas eu assez coincé, donc j'ai...
7: Une croquette à pain.
2: Et en fait, je m'ai fait assommer par ton cousin parce qu'il a tapé trop fort sur mon dos.
7: Quoi? Comment ça? Tu as tapé trop fort sur le dos de ma chérie d'amour? Ça ne va pas la tête?
2: Pour lui enlever sa croquette de sa bouche en même temps.
7: Ah oui, c'est vrai. Oh, tu lui as sauvé la vie. Oh, merci, mon cousin, super bien. Tu m'as sauvé la vie dans le feu. Tu m'as sauvé la vie dans la glace. Tu m'as sauvé la vie dans le feu.
2: En même temps, je suis super bien.
1: Et là, super bien s'envole dans l'air. Et puis, il fait des loopings, des trucs, parce qu'il est content. Et puis, pendant ce temps-là, miaou miaou, t'es miaou miaou. Ils font,
7: on est enfin tranquille. Viens, on se fait un petit bisou de nez.
1: Ils font comme les Inuits, ils se frottent le nez l'un contre l'autre, comme ça.
2: Et miaou miaou, il dit à miaou miaou.
1: Ouais.
2: Et tu vois, je voulais te demander de venir parce que ça, y a un peu plus de mouvement ici, hein.
7: Ah oui, dis donc, depuis que je suis arrivée, t'as déjà failli mourir plusieurs fois, c'est rigolo, mais elle était belle cette fleur de feu, dis donc.
2: Oui, mais bon, Super Miel, il connaît trop bien, donc je peux rien toucher.
1: Ah oui, il lui raconte.
2: Et même à un moment, j'ai voulu prendre une fleur de feu, mais il m'a dit non, parce que ça pouvait brûler et tout, ça pouvait faire exploser ou quoi que ce soit la terre ou quoi là.
7: Mais pourquoi tu voulais prendre une fleur de feu?
2: Bah, pour donner à Esmeralda ou pour toi?
1: Non, c'était pour elle. C'était pour son amoureuse.
7: Pour Esmeralda ou pour
2: toi?
7: Moi? C'est
2: pour
7: pas
2: toi.
7: Pareil. Pour Esmeralda.
2: Pour toi.
7: Ah, pour moi, d'accord. Ah. Oh, merci, mon miaou miaou, tu as fait pour moi.
2: Mais du coup, je ne l'ai pas prise parce que ça pouvait faire fondre ou quoi que ce soit la terre. Donc, du coup, je me suis reculée trop. J'ai cogné un mini-volcan. Il avait oublié de me dire que ça pouvait grandir et exploser. Donc, du coup, on a dû courir. Je me suis fait toucher par un mini caillou de lave. Après, je savais pas. Je suis allée dans un canyon de lave parce que c'était ça notre projet. Je me suis fait brûler. Je suis allée à Pluton. Après, j'ai été glacée. Après, on est revenu pour que je fonde. Bon, etc.
7: Oh, regarde, miaou miaou. Oh, regarde là par la fenêtre.
2: Hein?
7: Qu'est-ce qu'il y a? Une fleur de glace, magnifique!
2: Ouais!
7: Tiens, on va l'accueillir!
1: Pendant ce temps que Miaou, Super Miaou, est en train de faire des
2: routines. Oh, regarde, un show de fleurs de glace!
1: Un show de fleurs!
2: Fait, quand c'était dur c'était facile à cueillir, mais ça glaçait!
1: Ouais, ça glace. Il l'accueille.
2: Il en accueille. Et Super Miaou. Et Miaou Miaou avait oublié que Super Miaou avait dit à miaou miaou, fais attention à ta nouvelle combinaison, j'en ai pas d'autre.
1: Oui.
2: Donc, fais attention de pas te la glacer et de pas te la faire brûler avec des gros trous comme avant.
1: Ah oui, et alors là,
2: il en a cueilli. Et il se fait glacer.
1: Vas-y.
2: Il en a cueilli plein, donc il se fait glacer.
1: Et il a plein de fleurs glacées collées sur sa truc et tout d'un coup, il tombe en arrière en plus dans le champ de fleurs. Et là, il est couvert de fleurs. Et là, miaou miaou dit, ah, miaou miaou, mais qu'est-ce qui t'arrive?
2: Super miaou, au secours!
7: Je suis prisonnier des fleurs de glace. Toute ma combinaison est en train de se glacer. Et moi aussi, je suis en train de me glacer.
2: Ah.
1: Il est tout glacé.
7: Super bien! Au secours!
2: Mon amoureux est en train de se faire glacer par les fleurs de glace!
1: Et alors, qu'est-ce qui se passe?
2: Et là, Super bien se frotte la tête parce que il en a marre que miaou miaou se fasse des gros problèmes!
1: Ah oui, là, super bien, alors pourtant.
2: Super
1: bien
2: à la rescousse!
1: Super, mais il a repris le slogan de Barbe Douce à la rescousse de la saison 3. Ça.
7: Oh, mais dis donc, miaou miaou, c'est le slogan de Barbe Douce, ça. Super. Oui, mais justement, dit Super Mia. J'ai trouvé super ce slogan Barbe Douce à la rescousse. Alors, j'ai pris le même et maintenant je dis Super Mia à la rescousse.
1: Et pendant ce temps-là, miaou miaou te dit:
7: ah ouais, c'est vrai, ça sonne pas mal, c'est super. Mais dis donc, il faut vite aller sauver miaou miaou. Il est en train de se glacer, il bouge plus.
1: Et Super Mia, il dit:
7: eh bien, il y en a marre, hein. Il fait trop de bêtises, ce miaou miaou là. Je comprends
2: pas. Bon, alors,
7: je comprends pourquoi
2: il veut pas. Au soleil, ça lui fera fondre. Et après, je sais pas ce qu'on va faire, mais. Non.
7: Il faut que je la ramène sur une planète où il y a zéro danger.
2: Zéro danger.
7: De zéro, zéro. Une planète où il y a rien.
1: Alors, ils vont sur le soleil d'abord pour se réchauffer, c'est ça?
2: Ah, je suis en train de fondre, c'est mieux.
1: Mais alors, miaou miaou, il est en train de fondre, mais.
2: Du coup, il a plus sa combinaison.
1: Et non, parce que la combinaison, elle a fondu, elle fond avec les fleurs, puisqu'elle est mouillée de glacé. Et du coup, quand les fleurs fondent, ça
2: fait. Trop chaud!
1: Ça fait fondre la combinaison, et là, miaou miaou dit: ah, je vais mourir!
2: J'ai trop chaud!
1: Et il dit:
7: j'ai trop chaud, je vais mourir de chaud sur le soleil!
1: Super, mais c'est pas possible, faut que je trouve une planète tranquille, où il se passe rien, qu'il n'y a pas de danger.
2: On va aller sur Mars alors, dit miaou miaou.
7: Sur Mars? On va sur Mars, il n'y a que des cailloux, il n'y a rien.
1: Alors, vite, ils vont sur Mars.
2: Et c'est chaud et c'est froid.
1: Pendant qu'ils voyagent, mais miaou miaou, il n'a même plus de combinaison. Comment il fait pour voyager dans l'espace?
2: Papa, sur Mars, il y a du chaud et du froid.
1: Vraiment? C'est tiède alors. Oui. Mais surtout, il n'y a que. Oui. Mais comment ils font pour voyager puisqu'il n'y a plus de combinaison?
2: Super Mia et.
1: Ah si, sur Pluton, il lui restait encore une combinaison, peut-être ou pas? Alors il dit:
7: je n'ai plus de combinaison du tout, mais par contre, j'ai un respirateur de l'espace. Ça veut
2: et
7: dire que c'est un appareil.
2: Peut-être que sur Mars, en fait, j'en ai une.
7: Ah, peut-être sur Mars, dans ma maison sur Mars. Alors, mets le respirateur de
2: l'espace. Je vous dis déjà les deux. J'ai des maisons partout sur les planètes.
7: Ah oui?
2: Oui. Après, si je veux voyager, il faut quand même que j'ai du matériel sur chaque planète. Je vais quand même pas voyager avec tous mes trucs dans les mains.
7: Ouais, mais dis donc, dis miaou miaou, parce que là, ça commence à bien faire. Là, depuis ce matin, vous arrêtez pas de faire soleil, Pluton et de soleil.
2: Oui, bah alors, on va sur Mars.
7: Bon, on va sur Mars.
1: Donc, ils arrivent sur Mars.
2: Arrivés sur Mars.
1: Et alors là, qu'est-ce qui se passe? Et là, miaou miaou. Alors, ça va mieux. Alors, Super Mia, il dit:
7: bon, maintenant, c'est vraiment ma dernière. Il me reste encore une combinaison, là, sur Mars. Donc, on va dans la maison, on mange un peu de ronron, et tu mets ta nouvelle combinaison.
2: Oh, ça rime! On va dans la maison, on mange un peu de ronron.
7: Tu mets ta combinaison, et c'est bon.
1: Ah, mais t'es un poète de l'espace, dit miaou miaou, miaou, à Super Mia.
2: Oui. Je vais mettre ma combinaison, à tout à l'heure.
1: Oui, miaou miaou, miaou miaou, va se mettre sa combinaison.
2: Miaou miaou, regardez. Je vais mettre ma combinaison, à tout à l'heure.
1: Alors, il va mettre sa combinaison. Ah, pendant ce temps-là, il chante une chanson dedans? Non. Vas-y, continue, mais dans le micro, hein. Non? Ah, la loulou. Pendant ce temps-là, miaou miaou, elle a mis sa combinaison, il était content.
7: Super,
1: j'ai une nouvelle combinaison. Je vais sortir dehors pour voir, pour l'essayer.
2: Je suis en train de mettre ma combinaison. Le cabinet.
1: Dans la petite maison, il y a un petit cabinet. Mais
2: je suis en train de te mettre ma combinaison dans la petite maison. Après, on va manger du ronron et c'est bon.
1: Mais avant, j'ai envie de jouer. Je vais sortir dehors, m'amuser. Miaou miaou, il a envie de sortir, voir si la combinaison marche.
2: Mais avant, je vais aller jouer. J'ai envie de m'amuser.
1: Et alors, à côté de la maison de miaou miaou sur Mars, il y a des montagnes de rochers. Hein, c'est des montagnes.
2: Je vais aller escalader pour m'amuser.
1: Et alors,
2: après, je vais aller jouer.
1: Et alors, miaou miaou se met à escalader la montagne.

0: Et là, ils entendent un gros déboulé de cailloux qui se font.
1: Ah, regarde, super bien par la fenêtre, regarde. Le déboulé de cailloux de la montagne.
2: Ah bah dis donc, je savais pas que Miaoumia pouvait faire autant de bêtises.
1: Mais qu'est-ce qui se passe encore?
2: Même sur Mars.
1: Mais Miaoumia, il était dans la maison. Non, regarde, il est là-bas sur les cailloux en train de rebondir.
2: Ouais, bah je crois que c'est lui, hein. C'est évident.
1: Je commence à être fatiguée de Miaoumia, dit super bien. Même moi,
2: et
1: je
2: vais le ramener chez lui.
1: Je crois que je vais, ouais.
3: Il va le ramener sur la terre chez papa et maman.
2: Ah oui, mais non. Faut d'abord qu'on le remette de ses émotions, parce que sinon il va carrément casser toute la terre.
3: Oui.
2: Il peut déjà casser une planète entière.
3: Il y a tous les rochers qui sont en train d'arriver pour détruire la maison. Là,
2: mais bon, là, qu'est-ce qu'on fait pour se sauver?
3: Oui, qu'est-ce qu'on fait?
2: Parce que si on sort, on se fait écrabouiller.
1: Bien ou bien. Vite, il faut sortir de la maison, on va se faire écrabouiller.
3: Mais oui, le rocher est en train d'arriver sur la maison pour détruire la maison.
2: Mais si on sort, on va se faire écrabouiller.
1: Mais non, on va sortir par le toit. Vite, viens dans mes bras, bien ou bien.
3: Et là, Supermia détruit le toit de sa maison pour s'enfuir dans le ciel. Et les éboulis détruisent la maison. Et
2: bah dis donc,
3: et Miaoumia qui est toujours en train de rebondir sur les cailloux. Et dit,
2: accroche-toi,
1: sauve-moi, Supermia.
2: C'est bon,
3: Supermia.
2: Bon bah alors, la prochaine fois, j'en construirai une de cailloux.
1: Eh oui. Oh, je suis désolée, dit Miaoumia. Je voulais.
2: Venez, il n'y a aucune activité sur Mars. On va en construire une de maison. Ça sera notre activité. L'activité du jour, construire une maison.
3: C'est Supermia qui dit ça.
2: Oui.
1: Nous allons construire une maison avec des rochers géants.
3: Mais là, Supermia et Miaoumia, ils regardent Supermia, ils disent.
1: Tu sais.
3: Parce que lui, Supermia, il prend un énorme rocher et il le porte, tu vois, parce que c'est un super chat. Et là, Miaoumia, elle regarde, dit
1: « Supermia, nous, on n'a pas de pouvoir. Moi, si tu veux, je peux prendre un petit caillou comme ça, c'est tout. »
3: Ah, vous n'allez pas m'aider beaucoup, alors, dit Supermia.
2: Bah, je sais, moi, dit Miaoumia.
3: Mais il fait...
2: On a qu'à... Est-ce que dans ta maison, tu avais une scie?
1: Une scie, mais j'ai plus rien. Ma maison a été complètement détruite par l'éboulement de rochers.
2: Peut-être qu'on va... Regarde, j'ai déjà retrouvé quelque chose. Une scie, tiens.
1: Une scie? Mais si tu veux scier des cailloux?
2: Ah oui, voilà, comme ça, ça fait des petits rochers, et on peut en porter, et on peut les empiler, et ça fera une belle maison.
1: Ah, bonne idée, dit Supermia. Mais alors, regarde comment je vais faire, pas besoin de scie.
2: Tiens, trois scies.
1: Non, regarde, une des scies à cailloux. C'est des scies à cailloux. Ah, c'est super.
2: Tiens, Miaoumia, tiens, Miaou. Tiens, Supermia, et moi, j'en ai une.
3: Et alors, Supermia, Miaoumia, et Miaoumia se mettent à scier des cailloux pour faire des bonnes poutres en cailloux. Et puis Miaoumia, Supermia les empile pour reconstruire une maison.
1: Mais il faut que j'aille chercher du matériel maintenant. Alors je vais peut-être aller le chercher.
3: Qu'est-ce qu'ils vont faire? Est-ce qu'ils restent avec Miaoumia sur la planète Mars? Comment on la finit cette histoire? Il est pas énervé, mais Supermia, parce que quand même Miaoumia, il a fait des bêtises absolument toute la journée, là, on est d'accord.
2: Oui.
1: Ah bah dis donc, la journée est en train de se terminer, je suis un peu fatiguée. C'est fatigant les journées avec toi, Miaoumia, tu fais trop de bêtises.
2: On n'a qu'à aller chercher dans une maison quelques matelas et quoi que ce soit, comme ça on en met dans la maison de Mars et on peut dormir, on peut se faire une petite sieste.
1: Ah oui, super. Alors on va aller les chercher.
3: Mais ils vont les chercher où?
2: Je sais pas, dans Pluton, dans le Soleil.
3: Dans une autre planète où il y a des magasins de matelas et tout ça?
2: Non.
3: La Terre
2: en fait,
3: ou une planète extraterrestre?
2: Vu qu'il a des maisons sur toutes les planètes, il va chercher des matelas dans une maison à Supermia et ils en ramènent.
3: Ouais, mais est-ce qu'il n'y aurait pas une planète où il y aurait d'autres habitants? Des habitants. Ou d'autres choses, tu vois, pour aller sur une planète où il y a plein de magasins, de choses comme ça, et là, ils font que des bêtises. Mais ça sera pour une prochaine fois, peut-être. Ou là, ils vont dans une autre planète chercher des matelas super bien, c'est ça?
1: Bon, d'accord, alors venez, on va aller sur Uranus.
3: Ou sur Uranus.
1: Là-bas, j'ai une maison où j'ai plusieurs matelas.
3: Ça y est?
2: Alors, 1, 2, 3.
1: Très bien. Oh!
3: Mais c'est comment Uranus? On sait pas. Bon, ils prennent les matelas. Vas-y, alors finis l'histoire. Et Supermia ramène les matelas pour Mars dans la nouvelle maison.
2: Moi, je suis pas trop fatiguée, dit Miaoumia.
1: Ah bon? T'es pas trop fatiguée?
2: Non, pas du tout.

0: était tranquillement sur la... Bon, alors qu'est-ce qu'on fait alors?
1: Je sais pas.
0: On pourrait faire un jeu de société.
1: Ouais.
0: À quoi on pourrait jouer?
1: Je sais pas.
0: À la bataille corse.
1: Oui.
0: Ah, vous savez, c'est un jeu de cartes comme ça où quand il y a des doubles cartes, il faut taper avec la patte.
2: Et alors, ils se mettent à jouer à la bataille corse et tu sais pas ce qui se passe?
1: Non.
2: Et bien, à un moment donné, il y a un double et ils se mettent à tous s'amuser. Ils tapent. Mais ils ont super bien oublié qu'il avait, parce que lui aussi fait des bêtises, il a oublié qu'il avait son pouvoir de super-héros. Et à un moment donné, il tape tellement fort que ça crée un tremblement de terre.
1: Un tremblement de Mars.
2: Un tremblement de Mars. Et toutes les montagnes se mettent à trembler. Et toute la planète se met à trembler. Et là, Superman, il fait
0: « Oh, oh, je crois que j'ai fait une bêtise.
1: Oh, bien, super bien, qu'est-ce que t'as fait ?»
0: Il faut évacuer la planète Mars, vite, avant qu'elle se détruise. Fuyons.
2: Et Superman récupère Miaou Miaou Miaou Miat et les emmène sur ses épaules vers de nouvelles aventures. Et là, on ne sait pas où ils vont et on verra pour la prochaine fois.
1: Oui.
2: Et c'est la fin de l'histoire de Catastrophe dans l'espace avec Miaou Mia.
1: Bon, Catastrophe bah super, merci pour dans cette la belle galaxie. Histoire.
2: Ouais, Catastrophe dans la galaxie. Et Wendy, tu as quelque chose à rajouter pour la fin de l'histoire?
3: Oui.
2: Tu sais où ils vont, toi, Super Mia, Miaou Mia et Miaou Miat?
3: Oui.
2: Ah bon, ils vont où?
1: Ils vont aller sur Jupiter.
2: Jupiter, qu'est-ce qu'ils vont faire sur, qu'est-ce qu'il y a sur Jupiter?
1: Jupiter, il y a de l'eau, du feu et des graviers.
2: Ah bon?
1: Et...
2: Encore? Ça recommence?
1: Oui.
2: Oh, mon Dieu. Et des magasins de matelas?
1: Oui, oui, mais c'est pour la prochaine liste.
2: Ah, il y a les habitants. Il y a les jupitériennes et les jupitériens. Et ça, on ne sait pas encore qui c'est. Alors, et ça, c'est une autre histoire. Et donc, on vous dit au revoir à tout le monde et à la prochaine fois.
1: Au revoir.
2: Au revoir tout le monde.
1: Au revoir.
2: Et bonne journée. On vous laisse avec une très belle chanson douce pour écouter et pour bercer votre journée de beauté. Plein de bisous.

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1: Il est midi ici à Paris, à Madrid, 15h30, à New Delhi. Bonjour à tous.
2: Karine Bellicha.
1: À la une, est-ce la fin du mouvement des cafards en Inde? Les étudiants demandaient la démission du ministre de l'Éducation. Au bout de 6 jours de contestation, ils viennent de l'obtenir. Notre correspondant Abdoulaye Rally est avec nous dès le début de ce journal. Plus de 170 000 personnes ont dû fuir leur domicile. En Espagne comme en France, les méga-feux progressent toujours. Pire incendie de l'histoire de la région de Madrid. La priorité est de sauver des vies, dit le Premier ministre espagnol. Donald Trump essaye toujours de sortir de l'enlisement en Iran. Il prolonge le conflit, mais peine à trouver une issue, alors qu'un nouveau front s'embrase entre l'Arabie saoudite et les Houthis du Yémen. Les étudiants ont donc eu gain de cause en Inde. Le ministre de l'Éducation vient d'annoncer sa démission. C'est ce qu'il demandait depuis une semaine, dénonçant des fraudes lors des examens universitaires. Abdoulaye Rally, vous êtes en direct de New Delhi. Abdoulaye, c'est une victoire majeure remportée par les jeunes indiens et notamment par ce surprenant mouvement des cafards.
3: Oui, c'est un basculement qui s'explique par la puissance en ce moment de la rue indienne qui a fait plier un pouvoir réputé intouchable. L'initiative vient de ce parti, le Parti des Cafards, un mouvement parodique né sur les réseaux sociaux en mai dernier. Fondé par un jeune de 30 ans, ce collectif de la génération Z a pris une ampleur nationale phénoménale en ce moment, ici, et depuis sa première manifestation, le 6 juin dernier, à New Delhi, suite aux fuites concours de médecine. Aujourd'hui, ce mouvement fait tomber un puissant ministre du BJP. Le leader de l'opposition, Rahul Gandhi, salue une mobilisation exceptionnelle de la jeunesse indienne et concentre désormais ses tirs sur Narendra Modi, dont tout le monde attend la réaction. De son côté, le Cockroach Janata Party, donc le parti des cafards, savoure sa victoire, mais maintient la pression. Le mouvement refuse de lever le camp et réclame des excuses nationales, désormais, du Premier ministre indien Narendra Modi aux étudiants blessés durant les manifs.
1: Abdoulaye Rally en direct de New Delhi. Sur le front des incendies à présent, Madrid est cernée par les feux. L'odeur de brûlé est parvenue jusqu'aux rues du centre-ville de la capitale espagnole. La situation se dégrade encore avec des vents irréguliers qui changent de direction. Plus de 60 000 personnes ont dû rester confinées chez elles ou ont fui. Parmi elles, Maria, qui a dû quitter son domicile à Colmenar del Arroyo, une ville à l'ouest de Madrid. Écoutez son témoignage.
4: Je n'ai même pas eu le temps de réagir. J'avais travaillé de nuit, donc je dormais le matin. Je n'ai même pas emmené les enfants au centre de loisirs parce qu'il y avait déjà beaucoup de fumée et des braises tombaient de partout. Et puis d'un seul coup, mon téléphone s'est mis à sonner très fort. C'était l'ordre d'évacuation. Nous n'avons pas eu le temps de prendre quoi que ce soit. Nous avons juste pris notre petit chat et nos deux cochons d'Inde. J'ai dit aux enfants de préparer rapidement quelques affaires dans leur sac à dos et c'est tout.
1: Propos recueillis par Juan Gascon, le correspondant de la rédaction en langue espagnole de RFI en Espagne. Les autorités ont décrété l'état d'urgence pour tenter de faire face à ce qui est déjà le pire incendie de l'histoire de la région. L'objectif des pompiers est d'empêcher la fusion des brasiers de la capitale avec ceux de la province limitrophe de Castille et León, qui ont déjà ravagé 25 000 hectares en 2 jours, dévastant une campagne desséchée. Le Premier ministre espagnol participe à une réunion d'urgence dans un village au cœur de la région sinistrée. Pedro Sanchez prévient que les incendies sont loin d'être maîtrisés, même s'il existe une fenêtre d'opportunité ce week-end.
5: Si quisiera trasladarle a los vecinos y vecinas de las zonas afectadas que nuestra prioridad...
6: Je tiens à assurer les habitants des zones touchées que notre priorité absolue, nos pensées et notre objectif sont de sauver leur vie, d'assurer leur sécurité et la protection des zones habitées, et enfin la lutte contre les incendies. Les prochaines heures s'annoncent difficiles, notamment en raison de la baisse des températures. Nous ignorons cependant l'évolution et l'intensité des vents, ainsi que la possibilité d'orages secs liés à ces incendies. Ce qui est certain, en revanche, c'est que nous disposons d'une opportunité ce week-end pour combattre les incendies, et c'est à cela que nous consacrerons une part importante importante de nos ressources.
5: Que vamos à dédicar et à destinar une bonne partie de nos ressources.
1: Et le Premier ministre espagnol Pedro Sanchez de l'autre côté de la frontière. En France, plus de 140 000 personnes ont dû quitter leur domicile dans la région du Sud-Ouest. Le Premier ministre a demandé aux armées de déployer dès aujourd'hui un avion de transport militaire A400M, un appareil qui peut être équipé d'un kit de largage permettant de déverser 20 000 tonnes de produits retardants pour tenter de contenir les feux. Plusieurs communes sont en cours d'évacuation près de Bordeaux. La très touristique presqu'île française du Cap Ferret est désormais totalement vidée de ses résidents. Les flammes ont parcouru plus de 22 000 hectares, soit le double de la superficie de Paris. 2026 bat déjà le record de surface brûlée en France établi il y a 4 ans. Pour la première fois en 2 semaines, l'armée américaine n'a pas annoncé de frappe contre l'Iran la nuit dernière. Pourtant, face à l'enlisement du conflit, Donald Trump envisage de renforcer encore son offensive, tandis que Téhéran continue de frapper les installations américaines dans la région. 5 mois après le début d'un conflit qui ne devait durer que quelques jours, les États-Unis cherchent une issue, Guilhem Delteille.
2: Si mettre fin au programme nucléaire iranien était l'objectif affiché des États-Unis en entrant en guerre le 28 février dernier, l'administration Trump a désormais une nouvelle priorité, rouvrir le détroit d'Ormuz, pourtant ouvert avant le début de la guerre. Agnès Levallois est la présidente de l'IREMO, l'Institut de Recherche et d'Études Méditerranée Moyen-Orient.
7: Ce qui est frappant dans cette séquence, c'est qu'en fait les Américains ont donné une arme aux Iraniens, qui est l'arme du détroit d'Ormuz, et que finalement, aujourd'hui, pour les Iraniens, cette arme paraît beaucoup plus efficace que ne pouvait l'être la question du nucléaire, et que Trump semble un peu pris dans le piège de ce qu'il a provoqué.
2: Un piège d'autant plus compliqué pour le président états-unien que l'accord du mois de juin a été froidement accueilli à Washington. Agnès Levallois.
7: Les critiques ont été très fortes à l'égard de cet accord de Trump, estimant qu'il avait beaucoup trop lâché aux Iraniens. Du coup, les Américains entendent reprendre la main pour montrer qu'ils ne sont pas faibles et que c'est la première puissance au monde.
2: Mais prolonger le conflit a aussi un coût, celui des opérations, celui du nombre de soldats tués et un impact sur l'économie mondiale et donc aussi états-unienne. La question pour Donald Trump est de savoir combien de temps il pourra tenir ce rapport de force.
1: Et ce conflit s'enlise tandis qu'un nouveau front est en train de s'embraser de l'autre côté de la péninsule arabique, entre l'Arabie Saoudite et les rebelles yéménites Houthis qui bloquent la navigation en mer Rouge et dans le golfe d'Aden. Ses alliés de Téhéran ont revendiqué une attaque de missiles contre la ville saoudienne de Jazan après une frappe de Riyad sur la ville yéménite d'Odeida. Secouristes et proches des victimes ont arrêté le travail de recherche hier au Venezuela pour observer une minute de silence, un mois jour pour jour après le double séisme qui a fait plus de 5500 morts. Plus de 20 000 personnes vivent toujours dans des refuges, des conditions très précaires pour des sinistrés qui ont parfois tout perdu. Le reportage d'Alice Campagnol.
8: Sur le port de La Guaira, en face de leurs immeubles au bord de l'effondrement, les habitants ont monté un camp de fortune et c'est l'heure du déjeuner pour les plus jeunes.
9: Je cuisine pour 3 tantes, je veux dire pour 3 familles. Comme ça, on mutualise les coûts.
8: Ils sont 137 à vivre ici, sans aide du gouvernement. Tout ce que les sinistrés ont reçu vient de particuliers ou d'ONG, comme l'explique Yosmel.
10: On est installé ici depuis le jour du tremblement de terre. Mais attention, on n'a pas toujours été aussi bien installé. Au début, avec la pluie, c'était vraiment le chaos. Et puis, il y a les Américains qui sont venus. Aucun d'entre eux ne parlait espagnol. Ils ont pris des mesures et le lendemain, ils ont installé ces grandes tentes.
8: Plus d'une centaine de camps sont éparpillés sur tout le territoire, certains organisés par les autorités et d'autres improvisés, comme celui-ci. Mais ici, les habitants ne quitteraient les lieux pour rien au monde, comme l'explique Boris, père de 3 enfants.
11: Le peu de choses qui me reste là-bas est dans mon appartement. Je mets où tout ça? C'est pour ça que je vais nulle part. Déjà, je n'ai plus de maison. Le peu qui me reste, je vais me le faire voler.
8: Un mois après le tremblement de terre, les sinistrés attendent des réponses de leurs dirigeants. Quand et où seront-ils relogés ? Alice Campagnol, Caracas, RFI.
1: Un mot du Tour de France cycliste pour finir. Au lendemain d'une première ascension, les coureurs s'apprêtent à grimper à nouveau l'Alpe d'Huez. C'est l'avant-dernière étape du Tour avant l'arrivée à Paris et ce sera demain. Voilà, c'est la fin de ce journal. Merci de l'avoir suivi. Tout de suite, écho d'ici, écho d'ailleurs sur RFI.

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2: Bienvenue en ce samedi 25 juillet sur Radio Alto. L'agenda de tout ce qu'il se passe ce week-end dans les Bauges, c'est parti. Ce samedi, 11e édition d'Astro Haillon sur la thématique des éclipses solaires. Retrouvez toute la journée un programme riche en ateliers, fabrication de maquettes, séances de planétarium pour tous les âges à différents horaires. En soirée, veillez sur la Lune au centre d'accueil d'Haillon Margeret à Mille. Retrouvez toutes les informations et horaires sur le site internet de Chambéry Montagne, rubrique Agenda. Ce samedi également, fête de l'été à Jarzy, organisée par le comité des fêtes dès 19h. Concert avec Lady C and Me, buvette, duo, frites et matafan. Dimanche 26 juillet, vide-grenier à Saint-Rène de 8h à 18h avec buvette et petite restauration. Organisée par le comité d'animation de Saint-Rène. À Bellecombe-en-Bauges, fête de la Syrie de 11h à 18h. Nombreuses animations et ateliers pour les enfants. À 16h, abattage d'un sapin à la hache et débardage traditionnel. Entrée à 2,50€ et gratuite pour les enfants. Attention, pas de carte bancaire sur place. En cas de pluie, le repas sera servi à la salle des fêtes de Bellecombe-en-Bauges. Retrouvez toutes les informations sur cet événement dans la carte postale qui leur est dédiée sur notre site internet radioalto.info, rubrique carte postale. Dimanche après-midi, conte merveilleux par Hélène Pastot à la ferme de Capucines au Picieux. Participation au chapeau. Et en soirée, bal trad à partir de 17h30 avec Viens Popoule dans les jardins du Grand Préau au Châtelard, organisé par l'association Sous les Lampions. Bar et petite restauration sur place. Participation au chapeau. Attention, ils ne prennent pas de carte bancaire. En cas de pluie, repli dans une petite salle. Jauge limitée et mini-snack proposé. Concernant les annonces sur le massif, le département de la Savoie réalise des travaux de réfection d'enrobés sur la route départementale numéro 911 sur la commune de Grésy-sur-Aix. La circulation sera totalement interrompue du mardi 28 juillet à partir de 22h jusqu'au mercredi 29 juillet à 6h. Vigilance sécheresse, nous sommes actuellement en période de restriction d'eau. Aussi, le débit du Chéran étant faible et sa température élevée, le syndicat mixte intercommunal aménagement du Chéran nous rappelle les bonnes pratiques. Ne pas faire de barrages en galets qui augmentent la température de l'eau, ne pas piétiner les fonds qui abritent de nombreuses espèces, pas de plongeons dans les gouilles qui effraient les poissons et invertébrés venus s'y réfugier pour échapper aux fortes chaleurs. Pour plus d'informations sur les bonnes pratiques à adopter lors de vos promenades dans la nature, le parc naturel régional du Massif des Bauges a créé une web-série de 10 épisodes pour répondre à toutes vos questions et déconstruire les idées reçues sur les thématiques courantes, bivouac, cueillette, feu, baignade, déchets, chiens, usage des sentiers, etc. Retrouvez toutes les mini-capsules vidéo du parc sur la chaîne YouTube du PNR des Bauges. Et enfin, la marche des partisans revient sur le massif du 28 août au 3 septembre. Pour leur troisième édition, la marche des partisans fait la jonction des différentes envies. Celle de se balader en montagne, de faire du sport ensemble et celle de parler de la situation locale comme mondiale de nos systèmes politiques. Cette année, la marche des partisans propose de traverser le massif des Bauges, à la fois spatialement avec une randonnée en itinérance sur toute la semaine, mais aussi historiquement et politiquement à travers des rencontres locales et des ateliers. Pour participer, envoyez un mail à partisanwalk@systemli.org, partisanwalk@systemli.org avant le 15 août. Ils vous enverront toutes les informations pratiques. 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
5: La déchetterie du Châtelard est ouverte les mardis, mercredis, vendredis et samedis de 8h30 à 12h30 et de 13h45 à 17h30. Aion Margeria Événements vous donne rendez-vous tout l'été. Au programme, tous les jours, jeux de piste à partir de 6 ans, avec un livret de jeux à récupérer à l'office de

0: www.flexi.com. Flexi, le service de transport à la demande, dessert les Bauges. Sans concurrence avec les transports actuels, vous pouvez vous déplacer toute l'année, du lundi au samedi, dans votre zone. Elle circule de 6h à 19h30. Vous pouvez réserver votre trajet 30 minutes avant ou 30 minutes après les horaires de la ligne régulière sur votre zone. Plus d'informations sur le site de Grand Chambéry et réservations sur l'appli MyMobi. Tout l'été, de 18h à 22h, bar à vinyle au restaurant du plan d'eau de l'Echerenne. Chacun peut choisir ses vinyles pour les confier au DJ. La Chartreuse d'Aillon accueille l'exposition Germination, la première installation artistique collective avec la participation de 15 artistes. Une création contemporaine qui dialogue avec le vivant. Installation mêlant végétal, matériaux bruts ou vivants, images et structures. Une expérience sensorielle et immersive à venir découvrir à la Chartreuse du mercredi au lundi de 10h30 à 18h. Fermeture le mardi. La ligne 30 est une ligne de transport en commun reliant la commune d'École à la gare routière de Chambéry en passant par Aix-les-Bains. Elle fonctionne du lundi au samedi toute l'année. Pour prendre connaissance des horaires et arrêts desservis par cette ligne, vous pouvez vous rendre sur le site www.grandchambéry.fr à la rubrique Transport et mobilité. Exposition photo en plein air dans les jardins de la Maison du Parc au Châtelard. 10 photographies de Sylvain Clapeau sur le massif des Bauges à découvrir jusqu'au 27 septembre. Retrouvez les marchés hebdomadaires dans le massif des Bauges, à l'Echerenne, place des Cantaloups, le mardi de 9h à midi. Au Châtelard, il sera le vendredi de 9h à midi. Et le marché des producteurs, c'est toujours les vendredis et toujours au Châtelard, de 17h à 19h30. La ligne 41 est une ligne de transport en commun reliant la commune du Châtelard à la gare routière d'Annecy, en passant par Gruffy. Elle fonctionne du lundi au samedi toute l'année. Pour prendre connaissance des horaires et arrêts desservis par cette ligne, rendez-vous sur le site des Transports Franconi à la rubrique « Ligne régulière ». La piscine d'Aillon Margeria 1000 est ouverte jusqu'au 30 août, tous les jours, sauf le mardi, de 11h à 19h. Démonstration d'été de la scierie à grand cadre de Bellecombe-en-Bauges, les mardis de 14h à 17h. Visite, démonstration et explication sur place avec les bénévoles pour tout savoir de cette scierie datée du 19e siècle et rénovée par les habitants. Accès ouvert à tous sur participation libre.
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1: 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Le secteur agricole est un acteur incontournable du massif des Bauges. En effet, il participe à son économie, à son attractivité, il façonne aussi son paysage et plus largement son identité. Avec près de 400 exploitations d'élevage au sein du parc naturel régional des Bauges, on peut dire que l'agriculture baugeue est historiquement dominée par l'élevage laitier. Mais est-ce encore le cas aujourd'hui? Qui sont les agriculteurs et agricultrices de notre territoire? À quels enjeux sont-ils et sont-elles confrontés? Et comment envisagent-ils ou elles l'avenir? Dans ce nouvel épisode de Portrait d'agriculteur, je pars à la rencontre de Lucas Crochon, producteur de petits fruits à Gruffy. Avec lui, évoquons l'installation d'un jeune agriculteur.

Je suis de Gruffy, donc je suis installé depuis 2 ans sur la même commune, en Petit Fruit, un peu d'arbot et un peu aussi de menthe, rhubarbe. Installé du coup dès le début en bio, sur à peu près 1 hectare. Et j'ai eu l'opportunité il y a 2 ans de ça de reprendre une exploitation dans les Bauges. À Bellecombe-en-Bauges plus précisément. C'était Marc Tutino et Cine Tutino qui tenaient l'exploitation et qui me l'a cédé. Donc j'ai suivi principalement un cursus agricole au bocage au lycée Cossa de Borguère à Chambéry, où j'ai obtenu un CAP, un bac et un BTS. Et ensuite j'ai fait une année de licence à l'ISETA de Sevrier en alternance, que je faisais en parallèle à Biocop de Seynoux. Mes parents ne sont pas issus du tout du milieu agricole. C'est moi qui ai voulu m'installer dans ce domaine-là, parce que ouais, j'aime bien le travail extérieur, j'aime bien la nature, et puis pour moi, ouais, j'aime bien ce milieu agricole. Non, je pense pas que c'est un rêve d'enfant, mais parce qu'avant, je voulais faire d'autres choses. Mais c'est venu quand même assez vite, dès que j'étais au lycée quand même, que je voulais avoir aussi mon propre exploitation et être gérant. Donc je me suis installé sur Gruffy parce que j'ai la chance d'avoir un bout de terrain familial, sur à peu près moins d'un hectare, mais ouais, j'ai quand même la chance. Surtout ici dans ce Savoie, c'est très compliqué d'avoir du foncier, donc ouais, j'ai eu cette chance-là. Après, je loue un voisin, mais c'est de la famille aussi. Et au fait, c'est les Douceurs des Bauges qui m'ont... En fait, j'avais déjà rencontré les Douceurs des Bauges il y a peut-être 4 ans de ça. C'est une exploitation agricole qui est sur Bellecombe-en-Bauges. Et c'est eux, ouais, qui m'ont contacté pour pouvoir reprendre l'exploitation. Ça fait à peu près 2 hectares, du coup, les deux sites réunis. Et l'atout, c'est qu'au fait, vu comme c'est sur deux terrains distants, ça me permet de plus me sécuriser en cas d'aléa climatique, étant donné que Bellecombe c'est plus haut, que c'est un peu plus loin. Voilà, c'est pour ça au fait que j'ai voulu reprendre déjà les Douceurs des Bauges aussi, c'est pour pouvoir me sécuriser en cas de grêle, de gel. Enfin, je fais pas de la monoculture, donc j'ai plusieurs petits fruits et leur floraison n'arrive pas en même temps. S'il y en a, c'est plus tardif. Donc, ce qui permet de pas avoir forcément des fruits précoces et de pas tout perdre. Au départ, les petits fruits, c'était pas forcément mon envie, c'était plutôt du maraîchage. Mais à Gruffy, il y a Guillaume Richard, le jardin de la cour, qui s'est installé peu de temps avant en maraîchage de mémoire. Donc, je voulais pas lui faire concurrence, même si lui tout seul il peut pas fournir forcément tout Gruffy. Et c'est après, je me suis dit pourquoi pas petit fruit, parce que ça permettait aussi de diversifier l'offre qu'on a sur la commune, parce qu'à Gruffy on a donc le maraîchage, on a les yaourts de la ferme du Parquet, on a les fromages de chèvre en bas de Gruffy, et aussi les petits fruits, parce que c'est une culture qui est assez pas simple, mais qui est peut-être, j'irais, moins exigeante qu'en maraîchage. Puis c'est une culture aussi où on peut facilement transformer les fruits lorsqu'on peut pas les vendre en frais. Donc il y a de la plus-value sur ce type de production, on va dire. Donc ouais, principalement, comme je disais, fruits rouges. Donc ça va être le cassis, la groseille, la mûre, la framboise, la fraise, casseille. Casseille, c'est un croisement cassis-groseille. La muroise aussi, que je vais mettre à l'automne, qui est un croisement mûre et framboise. Et après, j'ai des fruitiers, donc j'ai des figues, des coings, des pêches, des prunes. Et après, j'ai aussi de la menthe, un peu d'aromatique, de la rhubarbe. Tout ce qui est fruits, pour l'instant, voilà, ça, comme je les ai plantés maintenant, je récolte encore pas de fruits dessus. Par contre, fruits rouges, je récolte des fruits. Donc je vends soit en frais ou après je fais de la transformation. L'avantage aussi en petits fruits, c'est pour ça que j'ai choisi ce type de culture, c'est qu'au fait j'ai pas eu besoin d'investir énormément au début quand je me suis installé, parce que j'ai pas besoin forcément de tunnel, j'ai pas besoin de tracteur. Lorsque j'ai planté, c'est Maurice Petit-Roulet qui m'a fait les bandes pour planter, donc j'ai pas eu besoin d'investir dans un tracteur. Filet anti-grêle, pour le moment j'en ai pas besoin, donc au fait j'ai eu besoin d'investir uniquement dans des plants et dans du palissage, mais c'est pas très onéreux quoi.
J'ai fait aussi un stage qui m'a beaucoup aidé chez Étienne Manzoni à Saint-Étienne-du-Lac, qui m'a aussi passé beaucoup de plans. Et c'est vrai que ça m'a permis aussi d'investir très peu et aussi du coup de réduire mes frais à l'installation.

J'ai toujours cru à mon installation. Ma famille me freinait un peu, mais plus par crainte. Mais c'est vrai que moi, j'ai toujours cru. Et aujourd'hui, ça porte ses fruits parce que ouais, j'ai une exploitation qui se porte bien. Cette année, en plus, c'est une très bonne année à fruits. Donc après, les craintes, oui, bah, on a toujours des craintes, savoir si ça fonctionne ou pas. Mais du moment où on fait tout ce qu'il faut pour y arriver, je pense qu'il n'y a pas de raison pour que ça réussisse pas. Après, c'est vrai que moi, j'ai eu la chance, c'est qu'au fait, le terrain, je louais à un agriculteur, à Maurice Petit-Roulet, et il m'a facilement laissé reprendre le terrain, ce qui n'est pas forcément simple. Donc pour ça, c'est vrai que je suis plutôt bien tombé. Et puis je le remercie beaucoup, parce que ouais, il m'a dit, il n'y avait pas de souci, tu peux reprendre ton terrain. Donc j'ai pu m'installer très facilement déjà sur ma commune à Gruffy. Le fait de suivre un CAP jusqu'au BTS, ça m'a permis vraiment de me conforter dans ce que je voulais faire et de prévoir les choses à faire lors de l'installation. Et aussi, ce que j'ai décidé, je n'ai pas planté tout la première année. J'ai planté petit à petit justement pour voir s'il y a des variétés qui s'adaptaient ou pas, pour pas devoir tout enlever et tout replanter. Donc j'ai fait aussi petit à petit, aussi étant tout seul, pour pas que ça fasse trop d'un coup. Donc moi aussi j'ai anticipé les choses et je me suis pas tout de suite mis... voilà, j'ai vraiment planté petit à petit pour pas me dire « Ah bah au final, non, tout seul, j'y arrive pas, quoi ».

0: Et bah déjà je cultive, donc je cultive tout ce qui est sur mes parcelles. Après ça m'arrive aussi de récolter des comme des myrtilles sauvages, des fleurs de sureau, et après bah je transforme tout moi. Et le labo est situé à Bellecombe, parce que quand j'ai repris les douceurs des Bauges, ils avaient un labo déjà en place et en normes. J'ai demandé la DGA pour ça, la dotation jeune agriculteur. Je dirais que c'est ça qui était un peu le plus long et le plus compliqué à obtenir. Ça oblige aux jeunes de vraiment conforter leur projet et de vraiment mettre toutes leurs chances de leur côté. Et après, bah, y a toute la partie livraison, vente. J'ai quand même mes tantes qui viennent cette année qui m'ont beaucoup aidé à la récolte, par exemple. Maurice Petit-Roulet, il m'aide beaucoup aussi, puis d'autres agriculteurs. Donc on est quand même ici, je suis quand même bien entouré. Tout ce qui est administratif, bah, c'est moi qui le fais. Je suis avec la FOG, donc qui est un organisme comptable qui m'aide. Mais je trouve que ce qui est bien, c'est que vu comme c'est nous qui le faisons, on est plus dans les chiffres et on est plus, au moins on voit, les chiffres nous parlent plus. Que si c'est un comptable, souvent il nous passe le document, mais il n'y a pas forcément de suivi. Et on ne sait pas à quoi correspondent les chiffres. Donc là, ça permet de mieux connaître nos chiffres et de mieux rebondir en cas de souci. J'ai aussi, parce que j'ai demandé une subvention auprès de France Initiative. Donc avec ça, j'ai un parrain qui est là, à qui je peux appeler et qui est très bon conseil et qui m'aide.
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0: Comme j'ai fait mon alternance à la Biocoop, j'avais une porte d'entrée directe pour ce type de magasin. Et en plus, là où j'ai travaillé à celle de Seno, la gérante, elle a voulu beaucoup m'aider. Donc elle était prête à me prendre mes produits. Donc pour ça, les Biocoop, il faut forcément le label AB. Le fait qu'il n'y a pas eu d'impact sur mon sol, j'ai pu être tout de suite en bio sans avoir les 3 ans de conversion. Gruffy, l'avantage, c'est qu'on a pas mal d'eau en profondeur. J'ai pas eu besoin d'irriguer du tout sur les 3 ans. Je paille. Et c'est vrai que je laisse un peu, passons mes arbres fruitiers. C'est vrai que je les ai très peu arrosés aussi. Je les ai laissés un peu zébrouiller par eux-mêmes. Vraiment pour qu'ils cherchent l'eau en profondeur. Je laisse un peu la nature faire. Bon après si je vois que là les plantes elles se dessèchent, là forcément je vais apporter de l'eau pour que mes plantes soient résilientes aussi. J'ai mis des arbres au bord de mes cultures et entre mes cultures qui vont permettre aussi de créer de l'ombre et pouvoir aussi bah du coup être moins dépendant de l'eau. Sur un côté, j'ai la forêt, donc ce qui va protéger du vent qui vient d'Aix-les-Bains. Et de l'autre côté, j'ai rien, donc j'ai mis des coins, des cognacées plutôt, ce qui permettra, quand ils vont prendre de l'ampleur, de faire une barrière naturelle contre le vent.

0: Donc pour le moment, vivre, non, on peut pas forcément dire qu'on en vit, ça fait que 2 ans que je suis installé. Mais normalement, d'ici quelques années, oui, il y a pas de raison pour que j'en vive pas, en tout cas. À ce jour, je pense que j'ai fait comme je voulais, que ça me convient parfaitement. Après, bah, concernant l'installation de jeunes, moi, j'irais, c'est de s'entourer déjà pas mal avec l'agriculteur qu'il y a dans son secteur, pour parler, échanger. Et après, j'irais aussi, c'est de moi, après, c'est que j'ai toujours cru en ce que je faisais, de faire en sorte de se donner les moyens pour y arriver. Puis du moment où on croit, généralement, après, ça fonctionne. Pour le moment, j'ai pas l'intention de m'agrandir plus, parce que ouais, tout seul, ça fait déjà pas mal. Après, je voudrais bien développer d'autres types de produits. Ça va être les sorbets et puis les alcools aussi, tout ce qui est crème de cassis, des choses comme ça que j'aurais bien développé aussi pour pouvoir toucher un plus grand nombre de clients.
1: Parce que justement là, on vous trouve où ? On les trouve où vos produits
0: Donc sur l'exploitation à Gruffy, chez Guillaume Richard le vendredi après-midi, que j'alterne des fois à Vimines aussi chez Caraz & Co. Ensuite, le vendredi matin à Albins, au marché d'Albins. La ruche qui dit oui, celle de Alève, Saint-Offange et d'Annecy. À mon ancien lycée à Chambéry, au Bocage. Oui, donc la Biocop, oui, de Sénau. Croque-Bauge à l'Échrenne. Et je pense qu'on est déjà pas mal. Sur mon site, on peut voir les produits que je fais. Mais l'hiver, je fais avec d'autres fruits, donc des oranges, des kiwis. Tout ce qui est agrumes, forcément, ça vient pas d'ici. Mais comme je suis dans une philosophie bio et locale, ils viennent d'Italie. Ou pour le pamplemousse, il vient de Corse. Je vais pas acheter des fruits qui viennent de Nouvelle-Zélande. J'essaie vraiment d'acheter au plus près. Non, je dirais que qu'il faut pas avoir peur de se lancer, qu'il faut se faire entourer. Et c'est vrai que il y a pas mal, il y a beaucoup d'agriculteurs qui vont partir en retraite. Et je trouve qu'on a une très belle agriculture en France. Et ça serait dommage de la perdre.
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Mesdames et messieurs, nous vous saluons. Pour la première fois en France, celles qu'on a tour à tour baptisées les tigresses de la musique africaine, les déesses de la chanson africaine, mais qui se veulent être tout simplement les militantes et les combattantes pour l'émancipation totale de la femme africaine. Mesdames, mesdemoiselles et messieurs, les Amazones de Guinée. Les Amazones de Guinée, pour la première fois sur disque, coproduite par la société guinéenne du disque Enimas et les établissements Bolibana à Paris, les Amazones de Guinée en super show!

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2: Il est 17h à Paris, bonjour à tous et bienvenue dans ce journal raccourci. Tour du monde en 5 minutes pour laisser la place ensuite à Ça va le monde sur RFI. Avant de parler des incendies, direction l'Alpe d'Huez pour l'avant-dernière étape du Tour de France cycliste qui vient de se terminer. Et quelle étape ? Olivier Prond nous y attend. Les coureurs ont franchi la ligne d'arrivée après avoir à nouveau grimpé ce col mythique aujourd'hui. C'est l'équatorien Richard Carapaz qui s'est imposé, Olivier.
3: Oui, Karine, il s'est imposé. C'est le roi des Alpes, hein, Richard Carapaz. Et c'est sa deuxième victoire en trois jours. Il s'était imposé à Orcières-Merlette. Hier déjà, à l'Alpe d'Huez, il a terminé troisième. Et là, eh ben, c'était Sepp Kuss, l'Américain, qui était devant. Mais il a chuté deux fois dans les derniers kilomètres. On ne sait pas trop pourquoi. Sans doute un manque de lucidité. Carapaz en a profité. Sepp Kuss est même devancé à la deuxième place de l'étape par Remco Evenepoel. Le roi des Alpes, on en a parlé, bien sûr, Carapaz, qui est meilleur grimpeur de ce tour, mais le roi du tour, c'est bien sûr, comme depuis le premier jour, Tadej Pogacar, cinquième titre acquis, hein, l'étape de demain, elle compte presque pour du beurre, à moins d'un cataclysme. Il rejoint Anquetil, Merckx, Hino, Indurain, dominateur d'un bout à l'autre, le Slovène, à son rythme, à sa main, gagnant quand il le voulait, plaçant quand il le souhaitait, comme par exemple celui qui terminera troisième au général, Isaac Del Toro, le Mexicain, devancé par Remco Evenepoel. Donc, Pogacar tout puissant, on notera quand même côté français la quatrième place de Paul Sexas. Il a craqué aujourd'hui, mais 19 ans premier tour, rendez-vous compte, quatrième. Et puis deux français dans les cinq premiers, ça c'est pas mal aussi, quatrième. Et le cinquième, c'est Lenny Martinez, donc c'est pas si mal à défaut de gagner une étape sur ce tour.
2: Olivier prend en direct et la dernière étape du tour sera raccourcie demain. Une décision prise pour soulager les services de secours français bien mobilisés sur le front des incendies. C'est partout le même spectacle de désolation en France comme en Espagne. Les satellites détectent désormais un seul immense nuage de fumée de part et d'autre de la frontière. Près de 300 000 personnes ont dû quitter leur domicile en raison des incendies. Plus de 40 000 hectares ont déjà été consumés dans le sud-ouest français, soit 4 fois la superficie de Paris. Sans être menacés directement, les feux progressent vers Bordeaux. Beaucoup d'évacués de la zone ont passé la nuit dernière au parc des expositions de la grande métropole, pris d'assaut. Reportage sur place de Sarah Krakowicz.
4: L'odeur de brûlé et la moiteur est saisissante devant l'entrée du parc des expositions. Habillé d'un gilet fluorescent, ce bénévole de la métropole de Lyon tente d'aider les touristes étrangers à trouver une solution pour la nuit et surtout de convaincre les dizaines de gens qui arrivent de rebrousser chemin s'ils le peuvent, car la place manque.
5: Il y a un peu trop de monde et là, la salle elle est en train d'exploser littéralement.
4: Donc vous dites quoi aux gens ?
5: Moi je dis de s'ils ont la possibilité de rester dans leur voiture. Moi je passe avec des bananes et de l'eau.
4: Au total, plus de 3500 évacués étaient hébergés au parc des expositions de Bordeaux ce matin. Thomas Cazenave, le maire de la ville.
6: Le nombre de communes évacuées a été plus important qu'initialement programmé. Donc on s'adapte. Beaucoup de gens en pleine nuit ont essayé de venir ici. On a beaucoup de résidents d'EHPAD. On a un mini-hôpital sur la droite parce qu'il y a des EHPAD qui ont été évacués.
4: Tous ont été réveillés au milieu de la nuit par l'alerte de leur téléphone. Sauf Dylan, ce jeune homme devait commencer un travail saisonnier au Cap Ferret. Il se retrouve finalement à prêter main forte auprès des bénévoles.
7: J'ai vu sur les réseaux sociaux qu'ici il y avait un accueil. Donc je suis venu dès midi et quand je suis arrivé on était entre 20 et 50 et à partir de 21h c'est venu au compte-gouttes. J'ai commencé à aider. On a été distribué de l'eau aux bénévoles et aux bus d'EHPAD qui viennent et qui sortent. Voilà.
4: Derrière Dylan, une longue file d'attente pour accéder à la distribution d'eau et de nourriture pendant que les bénévoles s'activent pour ouvrir un deuxième hall dans le parc des expositions.
2: Et de l'autre côté de la frontière, l'air à Madrid y est irrespirable. La capitale espagnole, toujours cernée par des feux incontrôlés, le pire incendie de l'histoire de la région. Tout le bassin méditerranéen est concerné par ces feux d'une ampleur exceptionnelle dans le sud de l'Italie. Des dizaines de feux de forêt et de végétation font rage, notamment en Sicile, en Algérie et en Tunisie aussi. Et bien plus au nord, en Écosse, les pompiers luttent aussi contre un incendie dans un parc national. Un incident majeur, disent les autorités. Enfin, les étudiants indiens annoncent la fin de leur mouvement. Après avoir eu gain de cause, le ministre de l'Éducation a bien démissionné. C'était leur principale revendication. Ils dénonçaient des fraudes massives lors des examens universitaires. Voilà, c'est la fin de ce flash. Comme promis, je vous laisse en compagnie de Pascal Paradou. Ça va le monde tout de suite sur RFI.
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19: Le Festival d'Avignon vient de se terminer, mais nous le poursuivons sur les antennes de RFI avec les lectures qui se sont déroulées dans la cour du musée Calvet. Chaleur étouffante, les cigales qui cymbalisent, un public nombreux, éventail en main, abrité quand même par l'ombre des quatre immenses platanes, le décor est planté. Nous voilà prêts à écouter Clipping, le texte de l'auteur congolais Israël Nsila, lauréat du prix RFI Théâtre. Clipping, c'est un terme technique pour dire la saturation d'un son, et c'est ce qui se passe dans la tête de Do, le personnage principal, une femme qui a vécu les traumatismes de la guerre dans l'est de son pays et que l'on trouve au tout début du texte dans un cachot, celui d'un marché. Ça murmure ou ça sature ? Écoutez la suite. Clipping est mise en voix par Jean-Paul Delors avec Lindiwe Machikiza, accompagné pour la musique de Rodriguez Vangama et Alexandre Meyer, mais aussi la voix de l'auteur.

0: Maman m'a appris à écouter les arbres. Tu m'entends? Il y en avait. Il y avait des arbres à la maison. Pas dans la maison, non. Derrière. Derrière la maison, notre maison. C'était beaucoup d'arbres. Je m'en souviens. Quand j'étais petite. Tu m'entends, moi? Ce n'était pas une forêt, non. Mais c'était suffisant pour une forêt. Une petite forêt, si on veut, ou pas. Petite, j'y allais dans cette forêt, disons cette petite forêt, ou pas? Faut pas que je dise forêt, ce n'était pas une forêt. Ce n'est pas une forêt, maman disait, je me souviens. Pourquoi tu me regardes ainsi? J'y allais, on y allait, maman et moi. Ce n'est pas compliqué de regarder un arbre. Je peux t'apprendre si tu veux. Regarder un arbre, c'est...
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3: Bienvenue en ce samedi 25 juillet sur Radio Alto. L'agenda de tout ce qu'il se passe ce week-end dans les Bauges, c'est parti. Ce samedi, 11e édition d'Astro Haillon sur la thématique des éclipses solaires. Retrouvez toute la journée un programme riche en ateliers, fabrication de maquettes, séances de planétarium pour tous les âges à différents horaires. En soirée, veillez sur la Lune au centre d'accueil d'Haillon Margeret à Mille. Retrouvez toutes les informations et horaires sur le site internet de Chambéry Montagne, rubrique Agenda. Ce samedi également, fête de l'été à Jarzy, organisée par le comité des fêtes dès 19h. Concert avec Lady C and Me, buvette, duo, frites et matafan. Dimanche 26 juillet, vide-grenier à Sainte-Reine de 8h à 18h avec buvette et petite restauration. Organisé par le comité d'animation de Sainte-Reine. À Bellecombe-en-Bauges, fête de la Syrie de 11h à 18h. Nombreuses animations et ateliers pour les enfants. À 16h, abattage d'un sapin à la hache et débardage traditionnel. Entrée à 2,50€ et gratuite pour les enfants. Attention, pas de carte bancaire sur place. En cas de pluie, le repas sera servi à la salle des fêtes de Bellecombe-en-Bauges. Retrouvez toutes les informations sur cet événement dans la carte postale qui leur est dédiée sur notre site internet radioalto.info, rubrique carte postale. Dimanche après-midi, conte merveilleux par Hélène Pasto à la ferme de Capucines au Picieux. Participation au chapeau. Et en soirée, bal trad à partir de 17h30 avec Viens Popoule dans les jardins du Grand Préau au Châtelard, organisé par l'association Sous les Lampions. Bar et petite restauration sur place. Participation au chapeau. Attention, ils ne prennent pas de carte bancaire. En cas de pluie, repli dans une petite salle. Jauge limitée et mini-snack proposé. Concernant les annonces sur le massif, le département de la Savoie réalise des travaux de réfection d'enrobés sur la route départementale numéro 911 sur la commune de Grésy-sur-Aix. La circulation sera totalement interrompue du mardi 28 juillet à partir de 22h jusqu'au mercredi 29 juillet à 6h. Vigilance sécheresse, nous sommes actuellement en période de restriction d'eau. Aussi, le débit du Chéran étant faible et sa température élevée, le syndicat mixte intercommunal aménagement du Chéran nous rappelle les bonnes pratiques. Ne pas faire de barrages en galets qui augmentent la température de l'eau, ne pas piétiner les fonds qui abritent de nombreuses espèces, pas de plongeons dans les gouilles qui effraient les poissons et invertébrés venus s'y réfugier pour échapper aux fortes chaleurs. Pour plus d'informations sur les bonnes pratiques à adopter lors de vos promenades dans la nature, le Parc Naturel Régional du Massif des Bauges a créé une web-série de 10 épisodes pour répondre à toutes vos questions et déconstruire les idées reçues sur les thématiques courantes, bivouac, cueillette, feu, baignade, déchets, chiens, usage des sentiers, etc. Retrouvez toutes les mini-capsules vidéo du parc sur la chaîne YouTube du PNR des Bauges. Et enfin, la marche des partisans revient sur le massif du 28 août au 3 septembre. Pour leur 3e édition, la marche des partisans fait la jonction des différentes envies. Celle de se balader en montagne, de faire du sport ensemble et celle de parler de la situation locale comme mondiale de nos systèmes politiques. Cette année, la marche des partisans propose de traverser le massif des Bauges, à la fois spatialement avec une randonnée en itinérance sur toute la semaine, mais aussi historiquement et politiquement à travers des rencontres locales et des ateliers. Pour participer, envoyez un mail à partisanwalk@systemli.org, partisanwalk@systemli.org, avant le 15 août. Ils vous enverront toutes les informations pratiques. 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
5: J'ai fait un rêve dans lequel je me souviens qu'il y a des oiseaux. D'un seul coup, il y a, je sais pas, une dizaine d'oiseaux qui débarquent autour de moi. Il y en a un qui se pose vers moi. Je crois même qu'il se pose sur mon bras. Je regarde, je me dis que c'est qu'il doit pas aller bien, il doit chercher de l'aide. Donc je regarde un petit peu. Je me souviens que j'ai quelqu'un à côté de moi à qui je montre. Je dis, regarde, il va pas bien là, l'oiseau. Et je sais pas à quel moment du rêve ça bascule. Et ça devient un poisson. Un super joli poisson, noir et blanc, super beau. Et à partir de là, je dois maintenir ce poisson en vie. Et du coup, il va basculer d'un verre d'eau à une vraie mare. Et des fois, je me dis, ah mais mince, où est-ce qu'il est, mon poisson? Et je l'ai oublié, et je me retrouve à chercher mon poisson et être sûre qu'il est encore en vie. Et il était encore en vie à la fin du rêve.
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0: bonjour à toutes et à tous, soyez les bienvenus.
1: Bonjour.
0: Sur Radio Alto pour l'émission.
1: Bonjour.
0: Et quelque chose d'enrôle. Au micro, Michel Najar, bien connu de Radio Alto.
1: C'est une voix d'alto.
0: C'est une voix d'alto.
1: Oui. C'est pareil pour JC que vous entendez là en ce moment et qui est lui aussi une voix d'alto.
0: Alors, nous sommes ensemble aujourd'hui pour une proposition de découvrir un rock issu d'aires culturelles diverses.
1: Voilà. En fait, d'Argentine.
0: L'Argentine.
1: Lui, là. Celui qu'on va écouter aujourd'hui.
0: Aujourd'hui, nous allons donc à la rencontre.
1: Avec un mea culpa, que je voudrais dire tout de suite comme ça c'est fait. C'est un chanteur qui s'appelle Luis Alberto Spinetta, que nous allons découvrir. Peut-être que parmi vous, il y en a qui le connaissent. En tout cas, moi, avant, je connaissais pas. Il se trouve qu'un jour, j'écoutais France Culture, il y avait une émission de Chloé Sfez, dont j'ai oublié le titre, et qui a fait un peu son histoire. Et j'ai trouvé vraiment extraordinaire ce chanteur. Alors du coup, je me suis dit, moi aussi, je vais faire une émission sur lui. Et donc, proposant ça à mon ami JC, il m'a dit... Ouais, c'est sympa, ouais, oh,
0: j'ai écouté
1: ouais.
0: L'émission de France Culture. Également.
1: En plus, il a écouté l'émission de France Culture aussi, oui. Et c'est vrai que, je crois que c'est une bonne idée. Voilà. Et puis, on va essayer de se poser la question de savoir pourquoi, il est pas plus connu que ça en France, monsieur.
0: Hein? Mais d'abord, voilà. On peut rentrer dans le vif du sujet avec un premier morceau que je te laisse prononcer.
1: Absolument,
0: parce que
1: absolument, oui. Alors, oui, je suis chargé de donner Alors, le premier morceau, c'est Verso por vos. Autrement dit, je prie pour vous.
0: C'est parti.

0: Donc voilà, c'était donc le morceau
1: Rezo por vos.
0: Bien, alors, Luis Alberto Spinetta est argentin. Donc.
1: Oui, il est argentin, il est né le 23 janvier 1950.
0: Et il est mort le 8 février
1: 2012. Donc voilà, il est mort avant qu'on le connaisse. C'est terrible quand même.
0: Eh oui.
1: Sa carrière, elle se caractérise par une musique, une créativité assez importante, assez polymorphe, puisqu'il était aussi bien, ses amis lui disaient, il était aussi bon cuisinier que musicien, il chantait, il dessinait, il faisait tout. Donc c'est un personnage tout à fait intéressant. Pour mémoire.
0: C'est un genre quand même de rock fin 60s.
1: Voilà.
0: Début 70s.
1: C'est-à-dire que quand il commence à enregistrer, c'est-à-dire vers fin des années 60, il prend le rock en route, mais le rock c'est déjà une musique du passé. Enfin, je veux dire, ouais. Elvis Presley, tout ça, c'est le crépuscule déjà, hein. Bon. Donc, cette musique, il va être plutôt influencé par des groupes, par
0: pop,
1: exemple,
0: pop, comme
1: les, oui, pop, on peut dire, oui. Comme les Beatles, par exemple. Il voue une grande admiration à Paul McCartney, ce qui montre qu'il n'a pas forcément bon goût, hein. C'est pas... Petite plaisanterie.
0: Et là, nos opinions divergent.
1: Voilà. Bon, on arrête l'émission. Et quand on l'écoute, on s'aperçoit qu'il a un grand panel d'influence.
0: Oui, il y a les Beatles, mais pas seulement les Beatles. Ouais. Et puis dans sa variété dans son évolution de carrière, on voit qu'il y a beaucoup de remises en question, de choses différentes. Donc il n'y a pas que effectivement les Beatles, il peut y avoir jusqu'à Bowie, des choses qui tirent sur le
1: King
0: progressif,
1: Crimson,
0: King Crimson, Pink Floyd aussi, et il peut y avoir des choses comme ça. Est-ce qu'on n'écouterait pas un autre morceau?
1: Moi je pense que c'est le mieux.
0: Maribel.
1: Alors on va écouter Maribel, c'est le mieux. Maribel s'est endormie.
0: On écoute.

0: Voilà, c'était donc Maribel Sédoum. J'ai bien dit, patron ?
1: Non, pas très bien, mais c'est pas grave. C'est, ça apporte un élément comique à notre émission.
0: C'était donc
1: Maribel Sédoum.
0: Bravo. Alors, Michel, que raconte cette chanson ?
1: Alors, en Argentine, dans la période qui nous intéresse, la vie politique était un peu compliquée. Il y avait une junte militaire au pouvoir. Et cette junte militaire s'est illustrée dans une répression féroce contre leur opposition. Luis Alberto Spinetta, il va tenter de quand même s'exprimer en utilisant des images. Et ici, donc, Maribel, c'est une jeune fille, c'est Dulmio, ça veut dire qu'elle s'est endormie, ça veut dire que, en fait, Maribel symbolise la liberté, en quelque sorte, voilà.
0: Est-ce qu'on pourrait la qualifier de chanson engagée?
1: Oui, à condition que le type en face, enfin, le type qui écoute, la comprenne.
0: Oui, bien sûr.
1: Bon, il se trouve que il a été compris, Spinetta.
0: En tout cas, d'un point de vue argentin, oui. C'est une chanson engagée.
1: Oui, ah oui. Pas seulement argentin. Hein.
0: Donc, et la qualité de ces textes, comme celui que vous venez d'entendre,
1: oui.
0: On peut dire que c'est, ça vole assez haut.
1: Oui, en général, les textes, la musique, c'est super recherché, c'est très harmonisé, mais les textes, c'est encore plus, j'allais dire, encore plus recherché. Non, c'est juste recherché. Par exemple, son inspiration dans le troisième disque, c'est Artaud. Le disque s'appelle Artaud.
0: Artaud, oui, c'est un hommage
1: à
0: au poète
1: français Antonin Artaud, qui est un hommage franchement pas courant, quoi. Je veux dire, même en France, c'est pas la référence la plus habituelle chez les musiciens, Artaud. Hein, je trouve ça très très courageux, quoi, de dire d'appeler Artaud un disque. Enfin bon, il y a ça. Il y a aussi le fait que bon, il avait une espèce de d'envie d'être très original, y compris dans la présentation de la pochette, par exemple. La pochette n'est pas carrée ni rectangulaire, elle a l'air déformée, c'est un truc vert, il y a la photo d'Artaud.
0: Oui. Hein. Mmh.
1: Et puis voilà.
0: Et je te propose, si on écoutait maintenant, pour illustrer un peu ce que tu dis, Perdonado.
1: Perdonado, oui.
0: J'ai bien dit.
1: Pardonner, oui. Perdonado.
0: Et bien. On va l'enchaîner avec El Anillo.
1: Voilà, alors, El Anillo del Capitán Beto.
0: Ouais.
1: Bon, alors, El Anillo de Capitán Beto, pour moi, ça me fait penser à David Bowie, enfin, en fait, parce qu'il raconte l'histoire d'un mec qui est dans un vaisseau spatial. Enfin, bon. Donc, enfin, vrai, c'est une très belle chanson.
0: D'accord, on écoute.
1: Ah,
0: c'est parti.
1: Avec plaisir.
0: On enchaîne donc
1: deux chansons.
0: C'est parti.

0: Alors voilà, donc c'était donc Michel.
1: Oui. Alors, perdonado et el anillo del capitán Beto. Alors le capitán Beto, qu'est-ce que c'est? C'est un gars qui voyage dans l'espace et puis qui porte un anneau, et cet anneau, en fait, c'est quelque chose comme son âme, quoi.
0: Alors, j'aimerais revenir sur le côté engagement politique. Oui, oui. Hein. Mmh. Il s'est donc rapproché de Mercedes Sosa à un moment donné de sa carrière, qui est une grande protest song de l'Argentine. Ça serait un peu, on pourrait dire, la John Baez argentine.
1: Oui, on peut le dire.
0: Allez, on va écouter.
1: On s'est pas gêné pour le dire, en tout cas.
0: On s'est pas gêné pour le dire. On écoute justement avec Mercedes Sosa. Mmh.
1: Barro, talvez. De la boue, peut-être.
0: De la boue, peut-être. Mm. Et bon, on fera après un petit regard sur le texte, peut-être. Allez, c'est parti, on y va.

0: Alors, c'était donc
1: Barro Talvez.
0: Et qu'est-ce que ça raconte, ça, Michel?
1: Je ne sais pas du tout.
0: Je n'ai pas du tout écouté les paroles. J'ai juste écouté la musique magnifique. Bon, j'aime beaucoup, quoi. Et puis, je ne sais pas. Donc, voilà, je pense qu'il faut aller l'écouter, puis aller chercher, faire des recherches.
2: D'accord, d'accord.
0: J'ai pas traduit le texte. Enfin, si, j'ai dû le traduire, mais j'ai pas pris mes traductions, voilà.
2: D'accord.
0: Désolé.
2: Donc, Luis Alberto Spinetta, très populaire en Argentine, à tel point d'avoir fixé la date de la fête de la musique de ce pays, le jour de sa naissance.
0: Ouais, l'anniversaire, ouais. L'anniversaire
2: de sa naissance, ouais. Et comme tu dis, c'est étonnant qu'il ça n'ait pas traversé l'Atlantique. Même en Amérique du Sud, j'ai discuté avec des gens du Brésil récemment. Mm. Ils connaissent bien Mercedes Sosa, mais ils connaissaient pas Spinetta.
0: Il a chanté une seule fois en France, d'après ce que j'ai cru comprendre, à Toulouse,
2: D'accord.
0: En 2006.
2: Ah oui.
0: Ouais, c'était un festival. Ça s'appelle Rio Garonne, le festival. Je sais pas si tu t'en as entendu parler.
2: Non.
0: Enfin bref, il a été extrêmement, perturbé, ce festival, par la pluie. Et du coup, ils se sont rabattus sur une salle, bon. Et puis, il a chanté jusqu'à 5h du matin, Spinetta. Il a eu un succès fou. Mais, sans lendemain.
2: Sans lendemain, d'accord. Mmh. Ouais. Alors, on peut dire aussi qu'il a influencé de nombreux artistes.
0: Oui.
2: Nombreux artistes sud-américains. Il y a, Charlie Garcia.
0: Oui, Charlie Garcia.
2: Gustavo Cerruti.
0: Oui, tu les as tous.
2: Lula Bertoli.
0: Oui, ce qui est une chanteuse de rock, qui est formidable, je trouve, une énergie folle. Et je sais pas si on peut l'écouter.
2: On l'écoute.
0: Vas-y,
2: je te laisse.
0: Alors. Moi, je vais le dire sans prendre l'accent espagnol. Post-crucifixion, c'est une chanson de Spinetta, et c'est une chanson tirée de son 33 tours, qui est sorti en 71, je crois. Le disque, c'était pas Pescado Rabioso, c'était Almendra, je vais vérifier.
2: Ah, d'accord.
0: Almendra.
2: Okay.
0: Ouais. C'était le tout premier disque de Spinetta. Son groupe s'appelait Almendra, ce qui signifie l'amande.
2: D'accord. Allez, c'est parti, on écoute.

0: Donc, post-crucifixion, j'ai bien dit, là.
1: Oui, parfait. Vraiment, tu parles l'espagnol de mieux en mieux.
0: Alors, Spinetta, c'est un artiste qui à l'instar d'un Bowie, ne vit pas sur ses acquis, c'est ce que je te disais un peu tout à l'heure. Il se renouvelle beaucoup. Il innove, il est capable d'exposer plusieurs genres, pop, blues, jazz, folk, dans le même morceau. Ce qui nous fait penser un peu, des fois, c'était un peu le Beach Boys.
1: Les Beach Boys.

0: a été aussi influencé par Jung, le psychanalyste.
1: D'accord.
0: Voilà.
1: Et il paraît-il, ce disque, Artaud, est reconnu comme le meilleur disque argentin.
0: Le meilleur disque de rock, oui, argentin.
1: De rock argentin.
0: Alors, tu vas me dire, il a pas de mal, mais quand même. C'est comme quand tu dis que le meilleur disque de rock en France, c'est Téléphone.
1: Ah oui.
0: Tu vois.
1: Ah bon, oui, d'accord.
0: Voilà, c'est bon, c'est normal. Ouais. Il n'y en a pas d'autres, en gros.
1: On écoute...
0: Je plaisante.
1: Oui, bah on peut.
0: Ouais, quand même.
1: On écoute Todas.
0: Oui. Todas, comment c'est? Todas las hojas son del viento.
1: Ah oui.
0: Todas las hojas, toutes les feuilles sont du vent.

0: Bien.
1: Oui, pourquoi donc on vient d'écouter
0: Todas las horas son del viento.
1: Et ça, tu sais de quoi ça parle?
0: Non. C'est de la poésie très, très évanescente comme ça. C'est difficile de dire, ça parle de ça. C'est de la pure poésie, quoi. Pas de... Alors après, il y a des gens qui expliquent de quoi ils parlent, mais pour moi, ça n'a jamais été tout à fait facile d'accepter les explications.
1: D'accord. Alors pourquoi il a pas été connu en France
0: Alors il y a une explication qui repose sur le problème. Mon point de vue, c'est que pour être accueilli, il faut qu'il y ait deux. Il y a celui qui arrive, qui apporte ce qu'il apporte, donc, et puis les gens qui accueillent, quoi.
1: Qui accueillent,
0: les gens qui accueillent, s'ils reconnaissent pas le gars en question qui vient avec son œuvre, c'est qu'il y a peut-être un problème de part et d'autre. Mais le problème surtout en France, à mon avis, c'est les diffuseurs.
1: Ouais, d'accord.
0: C'est les diffuseurs.
1: On retombe sur la branche commerciale.
0: Sur
1: l'écueil commercial.
0: On peut pas dire qu'il soit commercial, notre ami Luis Alberto. Mais la preuve, c'est qu'il marche très bien en Argentine. Mais pourquoi les Argentins se reconnaissent mieux que les Français dans sa musique? Il n'y a pas dans la musique de Luis Alberto Spinetta, il n'y a pas de signaux particuliers d'Argentin, quoi. Dire, ça aurait pu être le tango, et on a du mal à entendre du tango dans sa musique. Hein. S'il y a une musique que j'ai jamais entendue chez lui, c'est ça, c'est le tango.
1: C'est le tango.
0: Alors que

0: Ceci dit, le tango, ça rien de... Ça commençait dans les fin du 19e siècle, le tango. Mmh. Avec des gens comme Gardel. Alors, là, qu'est-ce qu'il a proposé, Luis Alberto Spinetta, aux Français? Eh ben, les Français, ils voient pas.
1: Ouais, oui,
0: ils voient pas, vu que personne ne leur fait écouter, quoi. À part, encore une fois, France Culture, l'autre
1: ouais,
0: jour,
1: oui, bien sûr, ouais.
0: Qui fait une émission spéciale sur lui.
1: Et nous
0: aujourd'hui, avec une image, j'imagine, un impact beaucoup moins important que France Culture. Que France Culture, c'est pas.
1: On écoute un morceau, peut-être.
0: Mais avec plaisir, avec plaisir.
1: Tu choisirais lequel là de
0: morceau? Moi, je dirais Bahan pour commencer.

0: Voilà, c'était donc Bahan.
1: Oui, Bahan, de Luis Alberto Spinetta. Donc Spinetta, il n'a pas échoué en France par manque de talent, ça c'est clair, mais plutôt par incompatibilité entre son univers artistique et les canaux de diffusion français.
0: Ouais, ouais.
1: Son œuvre demande une écoute attentive, une sensibilité particulière à la poésie, ça c'est clair, des fois donc avec une difficulté d'avoir accès à la compréhension, et une ouverture à des formes musicales non conventionnelles. Voilà, c'était une tentative d'explication, hein, de,
0: ah oui,
1: pour expliquer le sens de succès de Spinetta en France. C'est pas un sens de succès d'ailleurs, c'est juste une méconnaissance.
0: Une méconnaissance.
1: Liée à une diffusion plus que contestable, quoi. Voilà.
0: Bien, eh bien, chères auditrices et auditeurs de Radio Alto, j'espère tout au moins que Michel et moi-même nous vous aurons donné envie d'écouter, de plonger dans l'univers de Luis Alberto Spinetta. Et je vous propose tout de même de nous quitter sur un dernier morceau de Luis Alberto Spinetta. Tu choisis quoi, Michel?
1: Je propose Muchacha Ojos de Papel, ça veut dire jeune fille aux yeux de papier. C'est une chanson en direct, enregistrée en live, comme on dit, au stade de Vélez Sarsfield. Alors, c'est en Argentine, et là, il est accompagné avec son premier groupe de choristes, on va dire, Almendra. Voilà.
0: Excellente soirée, on écoute ça. Excellente soirée, chers auditeurs et auditrices, et à très bientôt pour quelque chose en roll.
1: Merci à tous.

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2: Bienvenue en ce samedi 25 juillet sur Radio Alto. L'agenda de tout ce qu'il se passe ce week-end dans les Bauges, c'est parti. Ce samedi, 11e édition d'Astro Aillon sur la thématique des éclipses solaires. Retrouvez toute la journée un programme riche en ateliers, fabrication de maquettes, séances de planétarium pour tous les âges à différents horaires. En soirée, veillez sur la Lune au centre d'accueil d'Aillon Margeret à Mille. Retrouvez toutes les informations et horaires sur le site internet de Chambéry Montagne, rubrique Agenda. Ce samedi également, fête de l'été à Jarzy, organisée par le comité des fêtes dès 19h. Concert avec Lady C and Me, buvette, duo, frites et matafan. Dimanche 26 juillet, vide-grenier à Saint-Rennes de 8h à 18h avec buvette et petite restauration. Organisé par le comité d'animation de Saint-Rennes. À Bellecombe-en-Bauges, fête de la Syrie de 11h à 18h. Nombreuses animations et ateliers pour les enfants. À 16h, abattage d'un sapin à la hache et débardage traditionnel. Entrée à 2,50€ et gratuite pour les enfants. Attention, pas de carte bancaire sur place. En cas de pluie, le repas sera servi à la salle des fêtes de Bellecombe-en-Bauges. Retrouvez toutes les informations sur cet événement dans la carte postale qui leur est dédiée sur notre site internet radioalto.info, rubrique carte postale. Dimanche après-midi, conte merveilleux par Hélène Pasto à la ferme de Capucines au Picieux. Participation au chapeau. Et en soirée, bal trad à partir de 17h30 avec Viens Popoule dans les jardins du Grand Préau au Châtelard, organisé par l'association Sous les Lampions. Bar et petite restauration sur place. Participation au chapeau. Attention, ils ne prennent pas de carte bancaire. En cas de pluie, repli dans une petite salle. Jauge limitée et mini-snack proposé. Concernant les annonces sur le massif, le département de la Savoie réalise des travaux de réfection d'enrobés sur la route départementale numéro 911 sur la commune de Grésy-sur-Aix. La circulation sera totalement interrompue du mardi 28 juillet à partir de 22h jusqu'au mercredi 29 juillet à 6h. Vigilance sécheresse, nous sommes actuellement en période de restriction d'eau. Aussi, le débit du Chéran étant faible et sa température élevée, le syndicat mixte intercommunal aménagement du Chéran nous rappelle les bonnes pratiques. Ne pas faire de barrage en galets qui augmente la température de l'eau, ne pas piétiner les fonds qui abritent de nombreuses espèces, pas de plongeon dans les gouilles qui effraient les poissons et invertébrés venus s'y réfugier pour échapper aux fortes chaleurs. Pour plus d'informations sur les bonnes pratiques à adopter lors de vos promenades dans la nature, le Parc naturel régional du Massif des Bauges a créé une web-série de 10 épisodes pour répondre à toutes vos questions et déconstruire les idées reçues sur les thématiques courantes, bivouac, cueillette, feu, baignade, déchets, chiens, usage des sentiers, etc. Retrouvez toutes les mini-capsules vidéo du parc sur la chaîne YouTube du PNR des Bauges. Et enfin, la marche des partisans revient sur le massif du 28 août au 3 septembre. Pour leur troisième édition, la marche des partisans fait la jonction des différentes envies. Celle de se balader en montagne, de faire du sport ensemble et celle de parler de la situation locale comme mondiale de nos systèmes politiques. Cette année, la marche des partisans propose de traverser le massif des Bauges, à la fois spatialement avec une randonnée en itinérance sur toute la semaine, mais aussi historiquement et politiquement à travers des rencontres locales et des ateliers. Pour participer, envoyez un mail à partisanwalk@systemli.org, partisanwalk@systemli.org, avant le 15 août. Ils vous enverront toutes les informations pratiques. 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
5: Bonjour, bonjour, bienvenue sur Pollen, l'émission où l'on parle abeilles, miel et apiculture familiale. Au moment où j'enregistre cette émission, nous sommes début octobre, un moment de l'année où les températures sont en baisse, les fleurs se raréfient et il est important de prendre soin des abeilles et de les coucouner pour les préparer à traverser l'hiver dans les meilleures conditions possibles. Alors pour commencer, allons faire un tour au rucher pour observer ce qui s'y passe. En ce moment, les jours où il ne pleut pas, les températures oscillent entre 10 et 15 degrés en journée et il n'en faut pas plus pour que les butineuses s'activent, sortent de la ruche et rapportent de quoi nourrir la colonie, compléter les réserves de miel et de pollen. Premier coup d'œil devant les ruches, on peut voir que l'activité est assez intense et de nombreuses abeilles reviennent chargées de pollen que les ouvrières vont utiliser pour nourrir les larves. Mardi 15 octobre, 11h du matin, belle journée ensoleillée, température très très douce, même exceptionnellement, dû à un courant de sud qui remonte depuis la Méditerranée, donc des températures assez presque anormales pour ce mois d'octobre. Alors, je suis à côté des ruches, là, à peu près à un mètre d'elles. On entend peut-être en bruit de fond d'ailleurs, un petit peu, un brombissement. Je vais approcher doucement, là, il y a une grande quantité d'abeilles qui est devant la ruche, qui va et qui vient, qui sort de la ruche, qui rentre, qui rapporte du pollen. Une activité, on pourrait dire aussi, vraiment importante pour la saison. Donc je vais approcher encore plus de la ruche pour vous faire écouter ce bourdonnement et... Vous entendez, il y a un bruit de fond, ça c'est toutes celles qui volent, qui sont assez loin, qui s'approchent, qui s'éloignent. Et quand je vais approcher le micro, vous allez entendre parfois un bruit croissant et un bruit décroissant. C'est quand les abeilles passent très très proches.

Je vois aussi de jeunes abeilles ouvrières qui pointent leur nez à l'entrée de la ruche. Ce dynamisme est bon signe, j'aime ça, la colonie semble en bonne santé. Je reste un moment à observer les abeilles, et que vois-je tout à coup ? Un frelon deux fois plus gros qu'une abeille qui tourne autour des ruches, s'approche de l'une d'elles, capture une abeille sur la planche d'envol et l'emporte dans les airs vers un arbre voisin, où il se pose pour la mettre en pièces. Ma première réaction face au rapt de l'une de mes protégées n'est pas dénuée d'émotion, j'en conviens. Je suis impressionné par la prédation sauvage dont je viens d'être le témoin, et l'abeille, aussi surprise et impuissante que moi, n'a pas eu le temps de réagir ni la capacité d'opposer la moindre résistance. Et ces dernières semaines, la situation se répète plusieurs fois par jour. À l'échelle de la ruche, c'est une vraie tragédie. Mais calmons-nous, prenons un peu de recul et essayons de faire un bref état des lieux de la situation. Je rappelle que je suis apiculteur amateur, adhérent au groupement de défense sanitaire apicole du département, et de ce fait, je reçois régulièrement des informations concernant l'état des connaissances sur le frelon asiatique et les moyens de protection contre la prédation. D'autre part, je suis allé sur Internet consulter le site du Centre national de recherche scientifique, ou CNRS, celui du Muséum d'histoire naturelle et le site du ministère de l'Agriculture. Et également, les publications très intéressantes de Éric Darouzet, chercheur à l'Université de Tours. Alors avec tout ça, je vais vous résumer un peu le sujet à partir de mes lectures et de mes observations d'apiculteur amateur. Ce frelon, baptisé Vespa velutina nigritorax ou frelon à pattes jaunes, asiatique,

partie du territoire français et plusieurs pays d'Europe. Une partie de l'Espagne, de l'Italie, la Suisse, Pays-Bas, Allemagne. Il se plaît dans les zones tempérées. De ce fait, il a été classé comme espèce exotique envahissante et en France, un arrêté ministériel du 26 décembre 2012 le reconnaît comme danger sanitaire de seconde catégorie pour l'abeille mellifère. Du coup, ce statut le place sous surveillance des organismes chargés de protection sanitaire et il fait l'objet d'études scientifiques. Alors, il vit en colonie, fabrique un nid qui peut atteindre 1 mètre de diamètre et contenir 2000 ouvrières en fin d'été, ouvrières qui élèvent 500 femelles et autant de mâles qui quitteront le nid pour s'accoupler durant l'automne. Après l'accouplement, les femelles fécondées vont quitter le nid et s'abriter dans un endroit protégé pour hiberner pendant l'hiver, alors que le reste de la colonie meurt avec les premiers froids, y compris la reine pondeuse de l'année. Au printemps, les rares femelles fécondées ayant survécu aux rigueurs de l'hiver vont devenir les fondatrices d'une nouvelle colonie. Elles vont construire chacune un nid de la taille d'une orange, qu'on appelle nid primaire. Elles vont pondre et nourrir quelques larves qui vont constituer un premier groupe de frelons et qui par la suite construira le gros nid pour la future colonie. Généralement, les nids sont construits à plus de 10 mètres de haut dans de grands arbres à proximité d'un point d'eau. Ils sont faits à partir de fibres de bois broyées et malaxées comme de la pâte à papier. Le nid n'est utilisé qu'un an par les frelons à pattes jaunes. Alors ce frelon est présent aussi bien en zone semi-urbaine qu'en zone agricole ou en forêt, y compris en montagne, où on a observé sa présence jusqu'à 1000 mètres d'altitude. Ce frelon asiatique n'est pas agressif envers l'homme lorsqu'il est solitaire. Par contre, si on approche de son nid à moins de 5 mètres, l'attaque peut être collective et virulente. Alors attention lors des travaux de débroussaillage, par exemple, ou lors de destruction de nids qu'il vaut mieux confier aux entreprises spécialisées. Idem, soyez attentifs lors de vos promenades dans la nature. Si vous voyez au sol ou dans les arbres une grande quantité d'insectes bourdonnants, abeilles, guêpes ou frelons, si vous ne savez pas ce que c'est, surtout n'approchez pas et éloignez-vous sans tarder. Selon le journal Santé Magazine, la piqûre du frelon à pattes jaunes est plus douloureuse, mais pas plus dangereuse que celle d'une guêpe ou d'une abeille. Quoi qu'il en soit, en cas de difficultés respiratoires ou de réactions allergiques impressionnantes, il vaut mieux appeler le SAMU. Alors maintenant, voyons pourquoi ce frelon pose problème aux apiculteurs. Pour commencer, il faut préciser que ce qui pose problème, ce n'est pas la présence d'un ou deux frelons, c'est la proximité d'un ou de plusieurs nids de frelons, donc de centaines et de milliers d'individus. Le frelon se nourrit de sucre, de nectar, de fruits, mais aussi d'insectes divers, dont les abeilles. Il les découpe en morceaux et ne conserve que les puissants muscles du thorax qui actionnent les ailes, qui sont riches en protéines, avec lesquelles il forme une boulette de viande qu'il rapporte au nid pour nourrir ses larves. Je cite quelques chiffres qui proviennent des études du Muséum d'Histoire Naturelle et du CNRS. Une colonie de frelons peut consommer en une seule année environ 11 kg d'insectes, dont 40% d'abeilles, ce qui fait environ 4 kg d'abeilles. C'est l'équivalent de la population d'une ruche. En automne, le frelon trouve de moins en moins d'aliments dans la nature, car les insectes se raréfient. Et de ce fait, il se tourne de plus en plus vers les ruches pour satisfaire ses besoins. Si un grand nombre de prédateurs tournent autour de la ruche, ça stresse les abeilles butineuses qui n'osent plus sortir et par conséquent rapportent moins de provisions à la ruche. L'automne, le cumul de ces deux phénomènes, prédation et stress, fragilise les colonies d'abeilles et compromet la survie de celles-ci pour l'hiver à venir. De nombreux témoignages d'apiculteurs font état de pertes de 30 à 50% de leurs ruches en une seule année par conséquence de la prédation du frelon. Vous l'aurez compris, la colonisation de l'Europe par le frelon à pattes jaunes, ça ne passe pas inaperçu et nous n'avons pas fini d'en parler. Alors après ce bref aperçu de la situation, voyons quels sont les moyens de limiter les dégâts causés par Vespa velutina. Commençons par les apiculteurs qui sont les plus touchés. Cette année 2004, le Sénat a adopté une proposition de loi pour mettre en place un plan national de lutte contre le frelon asiatique, des moyens préventifs et pour indemniser les exploitants agricoles ayant

0: subit des préjudices. L'organisation de ce plan est confiée au niveau régional et départemental et repose essentiellement sur les organismes à vocation sanitaire. Dans le cadre de ce plan, ce printemps, en Savoie et Haute-Savoie, une campagne de piégeage des reines fondatrices a été organisée par le groupement de défense sanitaire apicole. Des pièges ont été distribués aux apiculteurs, pièges dans lesquels on met un appât attractif constitué d'un mélange de sirop de fruits rouges, de bière et de vin, ce dernier étant répulsif pour les abeilles. Ce piège retient les frelons, mais pas les autres insectes, ce qui permet de préserver la biodiversité. L'intérêt du piégeage de printemps en avril et mai, c'est qu'une femelle fondatrice capturée, c'est une future colonie évitée. En Bauge, plusieurs fondatrices ont été capturées à l'Echeraine, le Châtelard et Bellecombe en Bauge. Les apiculteurs adhérents aux organismes sanitaires et syndicats professionnels sont informés régulièrement des mesures à prendre et des moyens de protection existants. De nombreux modèles de pièges et autres dispositifs de protection pour les ruches ont été mis au point, expérimentés avec plus ou moins de succès. On tâtonne beaucoup, les apiculteurs sont très inventifs. Il s'agit généralement d'écrans de grillage qu'on place devant l'entrée des ruches, combinés à des pièges sélectifs. La difficulté, c'est de trouver un dispositif sélectif qui empêche les frelons d'entrer dans les ruches et qui en même temps permet aux abeilles de circuler le plus librement possible. Il faut éviter que l'écran crée des stationnements et embouteillages d'abeilles devant la ruche sur une zone non protégée parce que c'est là qu'elles se font enlever par les frelons. Pour les professionnels qui possèdent plusieurs centaines de ruches, vous pouvez imaginer que ce n'est pas simple d'installer des protections individuelles. Du côté de la recherche scientifique, les études se portent d'une part vers la connaissance des prédateurs naturels, des parasites qui pourraient freiner le développement des frelons, et d'autre part vers la mise au point d'appâts attractifs de type phéromone pour piéger sélectivement le frelon. Parallèlement à ces mesures préventives, c'est la destruction des nids pendant la saison estivale qui permet de limiter la population des frelons. En Savoie, entre le début de l'été et le début octobre 2024, c'est à peu près 500 nids qui ont été détruits, situés principalement dans les vallées, entre lacs, secteur Chambéry, Combe de Savoie, Albertville, Basse-Maurienne. Pour vous donner une idée de la densité qu'on peut trouver sur un secteur, à la Motte-Servolex, 13 nids ont été détruits cette année 2024 dans un secteur de 2 km sur 2, qui est en zone semi-urbaine, lotissement, construit et espace vert. Ce qui fait 3 nids sur 1 km carré. Si vous avez une ou deux ruches sur un tel secteur, il y a peu de chances qu'elles survivent. À partir du mois d'octobre, quand les arbres perdent leurs feuilles, il devient plus facile de les voir. Et là, il appartient à chacun, chacune, de signaler la présence d'un nid à la mairie de son lieu de résidence. Certaines communes, certains départements prennent en charge ou participent aux dépenses de destruction des nids réalisées par des entreprises spécialisées. Alors pour conclure, gardons à l'esprit que nous allons sans doute devoir nous habituer à la présence de ce nouveau venu prolifique, ce qui peut-être réjouira les amateurs de gastronomie à base d'insectes qui adorent fritures et soupes de larves. Comme c'est le cas en Chine ou sur l'île de la Réunion, où le kilo de larves de guêpe se monnaierait jusqu'à 100 euros. Voilà, Pollen, c'est fini pour aujourd'hui. À très bientôt.
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0: Et comme une fleur. Ça les gars, bien dormi? Pas de réponse, tant pis. Putain les gars, abusé, qui c'est qui a fini le café là?
1: Oh ça va, tu vas pas nous gonfler.
0: Qu'est-ce qu'il y a Guy, t'as quelque chose à me dire?
1: Bah hier t'étais pas bourré.
2: Ouais, t'étais pire.
0: Prise de conscience.

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